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0: ou apocope.
1: Petite histoire des mots en péril. Chers auditeurs, notre vocabulaire s'appauvrit.
2: Il s'étiole.
1: Il maigrit.
2: Il rapetisse.
1: Il décline.
2: Il rétrécit.
1: S'amenuise.
2: Se ratatine.
1: S'évapore.
2: En un mot commençant, notre vocabulaire fout le camp.
1: Il est urgent de réagir pour sauver les mots en voie de disparition.
2: Et protéger dans leur milieu naturel les mots menacés d'extinction.
1: Mes chers auditeurs, sabre au clair, c'est-à-dire sabre hors de l'obscurité du fourreau, portons-nous d'un même et généreux élan au secours de la déréliction. Non pas, malheureusement, celle de trop de nos compatriotes, mais seulement, depuis notre modeste position, au secours du mot « déréliction », qui désigne l'état de l'homme qui se sent abandonné, isolé, privé de tout secours divin.
3: Il est nettement préférable, même si les deux termes de la proposition ne sont guère comparables, il est préférable de nager en plein vaudeville que de nager en pleine déréliction.
4: Dans la famille vêtue de noir de déréliction, nous trouvons, en proie précisément aux affres de la déréliction, des hommes et des femmes découragés, isolés, désespérés, abattus, délaissés, abandonnés, seuls.
1: En substantivant, des personnes rongées par le découragement.
3: Détruites par l'isolement.
4: Tenaillées par le désespoir.
1: Percluses d'abattement.
3: Terrassées par le délaissement.
4: Miné par l'abandon.
1: Brisé de solitude.
4: Ce n'est pas très gai, mais ça existe, et ça s'appelle la déréliction.
1: Les mots pourtant sont là, qui peuvent guérir, ou à tout le moins soulager la déréliction. Ce sont les mots soutien, réconfort, aide et entraide.
4: Secours, consolation, fraternité, encouragement, appui.
3: Protection, compagnie, solidarité, assistance, soulagement.
1: Sodalité.
3: Rescousse.
4: Soutien.
1: Accompagnement, soin, charité, entourage et...
3: Last but not least. Last but not least. Intelligence et société.
4: Vous avez relevé au passage le terme obsolète de sodalité. Les sodalités étaient des associations romaines, associations politiques très ambitieuses et pas toujours recommandables, ou confréries religieuses chargées de célébrer certains cultes particuliers, notamment celui de l'empereur.
1: Mais l'Empire romain succomba à la déliquescence, déroute, décadence, ruine, débâcle, putréfaction, déchéance, marasme, décomposition, décrépitude, déclin, je ne sais quel mot choisir.
4: Mais l'Empire romain, en tout cas, n'y survécut point. Et les sodalités disparurent avec lui.
3: Anajacédie. Non, car il reste à mentionner l'acédie, vieille cousine de la déréliction. L'acédie, terme religieux à l'origine, est une sorte de dépression spirituelle, une forme de tristesse et d'ennui, de langueur morale.
1: Celui qui cumule déréliction et acédie, celui-là n'incline catégoriquement pas à l'allégresse ni à l'optimisme. Il est à parier qu'il a, comme on dit en français aujourd'hui, le moral dans les chaussettes.
4: J'ouvre une parenthèse pour déplorer qu'on ne reprise plus les chaussettes. Quand les chaussettes sont trouées, on les jette. On les laisse tomber comme des vieilles chaussettes. On ne reprise plus. Je n'en fais pas une maladie. Je le déplore, c'est bien mon droit.
3: Comme je déplore que les utilisateurs de téléphones mobiles continuent de dire « je décroche et je raccroche », alors qu'il n'y a depuis belle lurette plus rien à décrocher ni à raccrocher. Je ne cherche pas la bagarre, je donne mon avis, c'est tout.
4: Il est rare qu'une scénette illustrative finisse mal. C'est pourtant le cas de celle-ci.
3: Simone, devine quel est le rapport entre...
1: J'ai pas très envie de jouer aux devinettes.
3: Le rapport entre la déréliction, les chaussettes, l'Empire romain, le téléphone mobile, la misère et les vaudevilles.
1: Ah, je ne vois pas.
3: Ben alors, tu ne m'écoutes pas depuis 10 minutes.
1: Non, en effet, j'étais occupée à autre chose.
3: Comment veux-tu deviner alors?
1: Je ne veux pas deviner, ça ne m'intéresse pas.
3: Eh bien, ne va pas t'étonner ensuite si je sombre dans la déréliction.
1: Dans la quoi?
3: Merde.
4: Embrassez-vous!

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5: Bonjour à toutes et tous, à la une de l'actualité, la Coupe du Monde et la victoire hier soir de la France 3-1 contre le Sénégal. Nous serons à Dakar, mais aussi à Kansas City, où l'Argentine s'apprête à battre l'Algérie 3-0. On appelle notre envoyé spécial dans les tribunes. À la une également ce matin, l'armée iranienne qui menace d'une réponse sévère aux attaques israéliennes sur le Liban, malgré le cadre d'accord conclu entre Washington et Téhéran. Reportage dans le sud du Liban, où les déplacés de force regagnent peu à peu la ville de Nabatieh. Et puis en Espagne, l'ancien Premier ministre José Luis Zapatero devant les juges dans le cadre de sa mise en examen pour trafic d'influence. C'est une première dans l'histoire du pays. C'était hier et vous l'avez peut-être vécu en direct sur RFI, l'entrée en lice des Bleus et des Lions de la Teranga dans la Coupe du Monde de football. France-Sénégal hier soir tout près de New York et la victoire de l'équipe de France 3-1. Tout avait pourtant bien commencé pour les Sénégalais, restés solides en première mi-temps. Mais les Bleus ont finalement été implacables avec notamment un doublé de Kylian Mbappé, auteur du premier but à la 66e minute. Avant d'enfoncer le clou à quelques secondes du coup de sifflet final, déception forcément à Dakar, où notre correspondante Léa Lisa Vesterov est allée recueillir les premières impressions des supporters.
6: Très mécontent. Je ne peux même pas parler. 3-1.
7: On avait bien entamé le match, mais la Coupe du Monde, c'est au niveau. C'est comme ça, le football, soit on gagne, soit on perd. Voilà.
8: Il ne faut pas dramatiser. Je pense que nous avons à réajuster pour les matchs à venir. Inch'Allah, on va aller très loin dans cette compétition. Mais c'est un très beau match. C'est un très beau match.
9: Nous ne sommes pas déçus. Hein. On va revenir en force.
10: Et on va recroiser avec la France sur les huitièmes de finale ou bien demi-finale. Et on va le battre, Inch'Allah.
5: La déception mais l'optimisme des Dakarois hier soir, la victoire de la France face au Sénégal à la une d'appel sur l'actualité tout à l'heure. À partir de 8h10, temps universel, et le match d'hier soir qui a permis à Kylian Mbappé de dépasser Olivier Giroud et de devenir meilleur buteur de toute l'histoire de l'équipe de France avec 58 réalisations sur le terrain. En ce moment même, dans le groupe J, l'Argentine entame bien son mondial avec une victoire à l'instant contre l'Algérie, 3-0. Bonjour Frédéric Sutom.
11: Bonjour Julien.
5: Vous êtes à Kansas City dans les tribunes et c'est la déroute pour l'entrée en lice des Algériens dans ce mondial.
11: Oui, la déroute pour les Fenech. Ils ont cru ouvrir le score par Ibrahim Maza qui l'avait passé à Fares. Shaibi, but signalé en position de hors-jeu en tout début de match. Mais c'est le festival de Léo Messi qui restera dans l'histoire ce soir à Kansas City. 1, 2, 3 buts pour Lionel Messi, la star argentine, 39 ans dans quelques jours. 17e minute, passe de Rodrigo De Paul, plein axe, il avance, un but qu'on a l'impression d'avoir vu déjà des milliers de fois, et il mystifie littéralement Lucas Zidane, le fils de Zinedine Zidane, qui était là dans les tribunes. Lionel Messi a remis ça à la 60e après un tir mal repoussé par Lucas Zidane, et puis 76e, le troisième but, frappe du gauche dans le petit filet pour Lionel Messi. Il rejoint lui aussi dans l'histoire, vous parliez de Kylian Mbappé, mais il en est à 16 buts en Coupe du Monde, c'est aussi bien que le record de l'Allemand Miroslav Klose. En tout cas, une entrée parfaite pour les Argentins, champions du monde, ici à Kansas City. Les Algériens ont encore 2 matchs pour rêver au 16e de finale contre la Jordanie et l'Autriche.
5: Frédéric Sutto à Kansas City pour RFI. Merci, la radio du monde déployée un peu partout pour vous faire vivre ce mondial minute par minute. Lionel Messi qui est aussi devenu cette nuit le premier joueur à participer à 6 Coupes du Monde. Au programme aussi aujourd'hui notamment Angleterre, Croatie dans le groupe L, Portugal, RDC dans le groupe K. Ce sera à suivre en direct et en intégralité à 17h, temps universel, si vous nous écoutez sur le continent africain. Dans l'actualité ce matin, les menaces de Téhéran, malgré le cadre d'accord pour mettre fin à la guerre qui sera signé officiellement vendredi en Suisse. L'armée iranienne a menacé hier soir d'une réponse sévère aux attaques israéliennes sur le Liban. L'armée israélienne qui a déclaré avoir intercepté des roquettes du Hezbollah tirées vers le sud du pays et ripostées par des frappes, alors que l'accord Washington-Téhéran prévoit aussi la fin de la guerre au Liban. Les attaques de l'État hébreu ont malgré tout baissé en intensité et une partie des Libanais déplacés de force a commencé à rentrer dans le sud du pays pour vérifier l'état des habitations et nettoyer les décombres. Mais face à la situation fragile, ce retour rime surtout avec prudence. Reportage à Nabatieh, Amélie David.
0: Devant la mosquée Husseinie, au cœur de Nabatieh, les secouristes de l'association des ambulances de Nabatieh nettoient les débris et distribuent des vivres aux déplacés. Mohamed Sleiman, l'un des porte-parole, se dit soulagé.
12: Nous espérons que ce cessez-le-feu durera longtemps parce que, honnêtement, nous sommes épuisés. Et si Dieu le veut, cette guerre ne reviendra plus jamais. Bien sûr, nous sommes heureux aujourd'hui, malgré les énormes pertes que nous avons subies.
0: Hanan Hamadi nettoie le magasin de son père près du souk historique complètement détruit. Elle est arrivée le matin avec sa sœur et sa mère qui souhaitent rester à Nabatieh, mais la jeune femme a peur.
13: Je ne peux pas faire ça, je ne supporte pas d'entendre des bombardements. Si j'entends des tirs ou des explosions, je redescendrai à Beyrouth et ma mère restera ici. Bien sûr que nous avons peur. J'espère, si Dieu le veut, que le cessez-le-feu tiendra, mais il paraît fragile. Nous entendons encore des bombardements au loin. Il y a le drone au-dessus de nos têtes et cela nous inquiète à cause de tout ce qui s'est passé.
0: Sur les hauteurs de la ville se trouve l'hôpital Najd Mabouti. Le directeur médical Shafi Fouani reste pessimiste quant à la situation globale.
14: Ce n'est pas la première fois. Et nous voyons ce qui se passe à Gaza. Il y a toujours quotidiennement des attaques, des victimes et des blessés. Je pense donc que la même situation pourrait se reproduire ici. D'autant plus que, comme ils l'ont déclaré en Israël, ils resteront au Liban pendant longtemps.
0: Alors que les gens nettoyaient les décombres à Nabatieh, l'armée israélienne tentait toujours d'avancer plus en profondeur dans la région et de la bombarder. Amélie David, Nabatieh, RFI.
5: Et après la signature effective du cadre d'accord entre Washington et Téhéran prévu vendredi, en présence du négociateur en chef iranien et du vice-président américain J.D. Vance, les États-Unis et l'Iran devraient entamer le premier tour de négociation dans la foulée, alors qu'ils se sont donné 60 jours pour conclure un accord définitif, notamment sur la question du nucléaire. Dans le détroit d'Ormuz, des pétroliers iraniens ont franchi hier la zone du blocus américain en vigueur depuis deux mois. Le prix du baril de pétrole Brent est repassé ce mardi sous les 80 dollars pour la première fois depuis le mois de mars. Dans l'actualité, une première en Espagne, aujourd'hui et demain, l'audition devant un juge d'un ancien chef de gouvernement mis en examen pour trafic d'influence. Ça n'était jamais arrivé. L'ancien Premier ministre José Luis Zapatero est accusé de trafic d'influence et de blanchiment de capitaux. Et avec ce procès, c'est aussi son parti, toujours au pouvoir, les socialistes, qui jouent leur crédibilité, François Musso.
15: Le dossier José Luis Zapatero est plus explosif que jamais. Il est même devenu une arme à double tranchant. Ou bien dans ses déclarations, il donne du grain à moudre à l'opposition de droite, pour qui celui qui gouvernait l'Espagne entre 2004 et 2011 n'est que le symptôme d'un parti socialiste totalement corrompu, ou bien, d'un autre côté, son témoignage va accréditer son innocence et le fait que jamais il n'a été à la tête d'un trafic d'influence et notamment du repêchage public de la compagnie aérienne Plus Ultra. C'est là l'espoir du camp socialiste et du chef du gouvernement Pedro Sanchez qui continue d'avoir confiance en José Luis Zapatero, jusqu'ici une icône morale de la gauche. Il faudra juger sur pièce. Reste que le socialiste Zapatero a fort à faire et doit en particulier justifier des bijoux d'une valeur d'1,5 million d'euros que la police a trouvé dans un coffre-fort de son bureau. Si l'ancien chef du gouvernement est condamné, il est à craindre que les difficultés du gouvernement Sanchez, déjà grandes, deviennent réellement insurmontables. François Musso, Madrid RFI.
5: Et puis bâtir l'autonomie stratégique de la France, le cap donné hier par le Premier ministre Sébastien Lecornu à Paris. Il a annoncé des investissements supplémentaires dans l'intelligence artificielle et une prise de distance avec le géant américain Palantir, les services secrets français. Utilisaient jusque-là les outils de l'entreprise dont le cofondateur Peter Thiel est réputé proche de Donald Trump. Les renseignements intérieurs vont désormais se tourner vers une entreprise française, Théo Renaudon.
16: Paris continue de tout faire faire pour se rendre indépendant de Washington. Les données seront transférées en France et leur exploitation confiée à l'entreprise Chaps Vision. Palantir ne verra donc pas son contrat renouvelé dans 3 ans. L'État français fait appel aux géants américains depuis les attentats de 2015. C'était alors la seule option pour Paris, mais l'entreprise travaille depuis avec d'autres gouvernements et organes de surveillance comme le FBI ou l'armée israélienne, ce qui pose un grave problème de souveraineté au gouvernement français. La start-up française Chaps Vision travaille elle déjà avec les services secrets allemands et espère maintenant dépouiller Palantir d'autres contrats avec des Européens.

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1: Aujourd'hui, le 17 juin, nous fêtons les Hervé. Un 17 juin en 1944, l'Islande, qui faisait partie du royaume du Danemark, devenait une république indépendante. Le 17 juin est donc la fête nationale en Islande. La citation du jour, nous la devons à Bouddha. Lorsque vous marchez, mangez et voyagez, soyez présents. Sinon, vous passerez à côté de la majeure partie de votre vie. Et le dicton de ce 17 juin, soleil à la Saint-Hervé, fait présager d'un bel été. Bonne journée!
2: Bonjour à tous, nous fêtons Hervé en ce 17 juin. Alors, les planètes seront-elles de votre côté aujourd'hui?
3: Bélier, une question d'ordre matériel vous empêchera de donner libre cours à vos envies.
2: Taureau, vous aurez intérêt à faire preuve de retenue et de diplomatie.
3: Gémeaux, votre bon sens devrait vous assurer un beau succès professionnel.
2: Cancer, le soutien de Mercure favorisera votre étonnante finesse d'esprit.
3: Lion, vos pensées sont structurées, alors ne vous laissez pas aller à des rêveries fantaisistes.
2: Vierge, vous êtes sous la bénédiction des astres. Vous recevrez de bons influx tout au long de la journée.
3: Balance, quoi qu'il arrive, vous ne sacrifierez jamais votre intégrité au nom de l'ambition. C'est très bien.
2: Scorpion, une petite séance de gym vous permettrait de rester en bonne forme physique et d'avoir un moral d'acier.
3: Les Sagittaires, vous êtes persuadés que votre détermination et votre ténacité vous mèneront à la réussite.
2: Capricorne, des choix, des décisions sont à prendre. C'est le bon moment pour sauter sur les opportunités.
3: Verseau, vous ferez preuve d'une exceptionnelle maturité dans votre comportement, ce qui vous permettra de tirer profit de tout ce que vous entreprendrez aujourd'hui.
2: Enfin, Poisson, quelques difficultés sont à prévoir en cette journée qui sera, semée d'imprévus. Comme ça, vous devrez faire face. À demain pour un nouvel horoscope. Nous fêterons Léonce.
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3: Les faux amis minceurs, les smoothies, très à la mode depuis quelques années. On voit les smoothies comme des boissons minceurs, tous ces fruits frais mixés. C'est forcément bon pour la santé, on les consomme donc sans modération. Mais voilà, les fruits c'est sucré et certains sont même très caloriques. Méfiez-vous des smoothies qui marient des fruits contenant beaucoup de sucre, bananes, raisins, mangues, fraises. Et on leur préfère les fruits light, pastèques, melons, framboises ou les associations fruits-légumes. Et surtout, on choisit sa boisson sans lait, yaourt, crème ou autres ajouts divers et variés. On évite également les smoothies industriels qui contiennent bien souvent des sucres ajoutés. Les chips de légumes. On a abandonné les chips classiques, mais on les a remplacés par une autre addiction, les chips de légumes. Fini donc la patate, on se jette sur la betterave, le radis, navet et même citrouille et topinambour. Mais en réalité, il faut savoir que ce ne sont pas les patates qui posent problème, mais la cuisson. Or, les chips de légumes industriels sont aussi frits, donc pas du tout light. Les sushis, du riz, du bon poisson, des algues, le sushi a tout du parfait aliment diététique. Consommés en quantité raisonnable, ils sont bons pour l'organisme car ils sont riches en oméga 3. Mais attention à l'excès car ils sont tout aussi riches en gras. Idem dans les garnitures proposées dans la sauce soja, très sucrée. Et quel que soit le menu, on se limite à 6 sushis maximum. L'addition calorique peut vite monter. Les compotes, ce sont des fruits cuits préparés avec du sucre. Les fruits sont déjà sucrés, mais on ajoute encore du sucre, ce qui fait bien sûr un apport calorique conséquent. Mieux vaut alors opter pour des purées de fruits sans sucre ajouté, qui peuvent d'ailleurs très bien remplacer un fruit frais comme en cas équilibré. L'huile d'olive, parce qu'elle est bonne pour la santé, on a tendance à en mettre partout. Pourtant attention, l'huile d'olive reste une matière grasse et d'un point de vue calorique, elle n'est pas meilleure que les autres huiles. Elle apporte ainsi 90 calories à la cuillère. On y va donc mollo. Mais on ne la bannit pas pour autant car elle a tout de même de sérieux atouts. Grâce à sa richesse en oméga 3 et consommée avec modération, elle peut être un allié minceur car ses bons acides gras vont combattre le mauvais gras.
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1: Bonjour à toutes et tous. Aujourd'hui, mercredi 17 juin, après le petit répit de mardi et les nuages bas qui ont un peu limité la chaleur, cette journée mercredi marque le début d'une période très chaude. Ce matin, le ciel est en général bien dégagé. Aussi, avec le soleil généreux et dominant, les températures grimpent rapidement. Les maximales atteignent 35 degrés de Riom à Haute-Rive, 34 degrés à Martre-Tolosane, 33 degrés à Saint-Gaudens. Le vent est faible, de tendance nord-ouest, puis il tourne à l'est en soirée. Ce soir et la nuit prochaine, les nuages orageux formés sur les sommets pyrénéens lâchent quelques ondées, mais sans toucher la plaine. Avec l'établissement d'un petit vent d'automne, le mercure ne descend pas sous les 20 degrés, sauf dans les vallées du Comminges et du Couserans avec 17 à 19 degrés. Jeudi 18 juin, la masse d'air continue de se réchauffer, avec un ciel clair et un soleil dominant. Les températures montent autour de 35 degrés, avec des pointes locales à 36 ou 37 degrés. Les températures les plus élevées pour cette journée sont attendues plus à l'ouest, sur le Gers et les Landes, où on va frôler les 40 degrés. Le vent est orienté au secteur sud-est, avec du vent d'automne modéré. Bonne journée à toutes et tous.

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4: 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L'heure d'un nouveau point sur la formation avec vous Gaëtan Plenet. Bonjour Gaëtan.
5: Bonjour Paul, bonjour à tous.
4: Et à la une, l'équipe de France masculine qui réussit son entrée dans le mondial de foot.
5: Ce qui veut dire que les Sénégalais l'ont raté puisque les deux équipes s'affrontaient hier soir. Victoire des Français, 3-1, 4-1 pour la Norvège face à l'Irak qui espérait mieux pour son premier mondial depuis 40 ans. On y revient dans ce journal. On va parler aussi de cette idée de Donald Trump qui ne fait pas l'unanimité. Demander au gouvernement syrien de transition de lutter contre le Hezbollah au Liban. On va voir pourquoi ça divise. Les libertés de la presse et d'expression bafouées tous les jours au Mozambique. Nos révélations du jour dans le cadre de notre enquête Mozambique Exposed. Ça aussi, c'est dans ce journal. Et puis, on parlera de l'alerte de l'UNICEF. Plus d'un milliard d'enfants déjà exposés à au moins 3 types d'aléas climatiques majeurs. Et l'histoire ne s'est donc pas répétée hier soir. En 2002, le Sénégal battait la France en ouverture de la Coupe du Monde masculine de football. Mais pas cette fois. Pour leur premier match dans cette édition 2026, ce sont bien les Français qui l'ont emporté. Victoire 3-1 au terme d'une rencontre disputée, surtout en première période, plutôt dominée par les Lions d'Ateranga. Mais les Bleus se sont réveillés après la mi-temps, 3-1 donc au coup de sifflet final, grâce notamment à un doublé du capitaine Kylian Mbappé, désormais meilleur buteur de l'histoire de l'équipe de France. Notre envoyé spécial Antoine Grenier était au MetLife Stadium dans l'ouest de New York où avait lieu le match. Reportage.
6: Alors que le MetLife Stadium se vide, les supporters français n'ont qu'un nom à la bouche.
7: Alors oui, Kylian, la Coupe du Monde, c'est toujours quelque chose qui galvanise. On l'a vu en 2018, en 2022 au Qatar.
8: En deuxième mi-temps, il a porté l'équipe. Quand le Sénégal revient au score et son premier ballon il touche, il marque de nulle part, on n'était même pas prêt, c'est extraordinaire.
6: Mbappé en mode doublé, après une première mi-temps pourtant poussive, des Bleus reconnaît William Saliba, le défenseur tricolore. Mais à la pause, le sélectionneur a su trouver des mots.
9: Il a dit qu'il fallait être plus calme avec la balle parce qu'on se précipitait beaucoup. Et on a bien joué, je pense, la deuxième mi-temps. Bien sûr, tout n'a pas été parfait, mais voilà, c'est une grosse victoire. Et les choses, on va les corriger au fur et à mesure.
6: Une satisfaction qui contraste avec la frustration sénégalaise. Avec un peu plus de réussite en première période, les Lions pouvaient espérer mieux. Mais Pape Gueye, le milieu sénégalais, s'en contente.
10: Ouais, honnêtement, il y a un peu de regret parce que je pense qu'on a regardé cette équipe dans les yeux. On a proposé notre football. On va garder les bonnes choses, regarder un peu ce qu'on a fait de moins bien. Et voilà, on est dans un tournoi. On a perdu le premier match, mais il reste deux autres matchs.
6: Le temps de l'analyse, des corrections et Français comme Sénégalais de retour sur les terrains dans moins d'une semaine. Antoine Grenier, New York, RFI.
5: Et la France, ce sera contre l'Irak et le Sénégal contre la Norvège. Deux adversaires qui se sont également affrontés hier soir pour leur entrée en lice. Et à la fin, c'est la Norvège qui gagne largement. Victoire 4-1 face à des Irakiens qui ratent leur retour en Coupe du Monde. Ça faisait 40 ans qu'ils n'y avaient pas joué. Alors forcément, un petit peu de déception pour leurs supporters dans les rues d'Erbil, dans le Kurdistan irakien. Reportage de Marie-Charles Troupy.
11: Dans le quartier d'Iskan à Erbil, les terrasses des cafés débordent. Les yeux rivés sur des centaines d'écrans, des dizaines et des dizaines de supporters irakiens découvrent leur équipe en Coupe du Monde.
12: Ça faisait 40 ans que l'Irak n'avait pas participé à la Coupe du Monde. Donc voir l'équipe en Coupe du Monde, ce n'est pas rien. Ça nous rend profondément heureux.
11: Et Samissa, lui, est arabe, mais la majorité des supporters présents ici sont kurdes. Et pour Hewa, la représentation de plusieurs ethnies et communautés irakiennes au sein de l'équipe nationale contribue à la joie des supporters.
13: Ça me rend très heureux parce que le football n'est pas le lieu pour faire des différences entre religion et ethnie. Et le football, c'est du plaisir. Il faut jouer comme des frères et en équipe.
11: Longtemps, les visages restent crispés, mais les yeux sont pleins d'espoir. Et à la 39e minute, l'Irak égalise et les supporters exultent. Mais la joie est de courte durée. Pour Manuel, les joueurs irakiens n'ont toutefois pas démérité.
14: Au début, nous étions très bons en première période, mais ensuite ils ont mis deux buts contre nous en deuxième mi-temps. Nous sommes tristes du résultat. Nous méritions une égalité.
11: Avec un score de 4-1 pour la Norvège, l'ambiance est vite retombée à Erbil, mais les supporters comptent bien suivre le prochain match contre la France. Marie-Charles Troupy, Erbil, RFI.
5: France-Irak, ce sera lundi prochain. Parmi les autres résultats de la soirée, la victoire des tenants du titre, les Argentins, qui ont battu l'Algérie 3-0 grâce à un triplé de Lionel Messi qui bat plusieurs records. Déjà, il devient le tout premier footballeur à disputer une 6e Coupe du Monde. Et puis, il s'offre en plus le luxe de devenir le meilleur buteur de l'histoire de la compétition à égalité avec l'Allemand Miroslav Klose. 16 buts au compteur. Le premier tour de la phase de groupe se poursuit. Autriche-Jordanie. Et puis un petit peu plus tard, le Portugal RDC à 17h en temps universel, suivi d'Angleterre-Croatie. Ça, ce sera à 20h. Je vous rappelle que vous retrouvez le calendrier complet ainsi que les résultats sur notre site RFI.fr. Au moins deux pétroliers iraniens ont franchi la zone du blocus américain imposé dans les ports du pays. C'est le site Tanker Trackers qui l'annonce et qui l'affirme. Ce sont là les premières exportations de pétrole brut depuis l'Iran en 2 mois. Hier, Téhéran avait affirmé que ce blocus américain n'était plus d'actualité grâce à l'accord de paix trouvé avec les États-Unis et qui doit encore être officiellement signé normalement vendredi. Et c'est fort de cet accord trouvé que Donald Trump a participé ces derniers jours au sommet du G7 à Evian dans les Alpes françaises. Ça s'achève aujourd'hui, même si le président américain participera ensuite à un dîner au château de Versailles. En tout cas, hier, il a relancé cette idée. La Syrie et son président par intérim, Ahmed El-Shara, pourraient agir contre le Hezbollah au Liban, en remplaçant en quelque sorte Israël, qui lutte depuis des années contre ce mouvement chiite pro-iranien. Mais l'idée, elle ne fait pas l'unanimité, Abla Junaidi.
0: Je suggère à Israël de laisser la Syrie s'occuper du Hezbollah, car pour être honnête avec vous, je pense qu'elle s'en chargera mieux. L'impatience de Donald Trump s'exprime en marge du G7 à Evian. Mais en quoi exactement doit consister l'action des autorités syriennes au Liban, selon Washington? Nul n'est capable de le dire. Ahmed Zidane, le conseiller du président intérimaire syrien interrogé sur la chaîne Al Arabiya, a démenti tout rôle militaire de son pays.
15: Comme vous le savez, le président Ahmed El-Shara a reçu dernièrement à Damas toutes les composantes de la société libanaise afin de faire passer ce message. Notre approche n'est pas militaire ni milicienne, elle consiste à soutenir le gouvernement libanais afin qu'il étende son contrôle sur l'ensemble du territoire libanais. Je pense que ces rencontres constituent une affirmation claire de la part de l'État syrien que l'ère des ingérences et des polarisations qui ont caractérisé la clique d'Al-Assad au cours des dernières décennies est révolue.
0: La Syrie a payé un lourd tribut à l'implication du Hezbollah en Syrie, rappelle le politicien. Une éventuelle intervention de Damas au Liban ferait peut-être les affaires de Washington, qui souhaite défaire l'influence de cet allié de l'Iran. Mais d'une part, la Syrie n'en a pas les moyens financiers ni militaires. D'autre part, le souvenir de l'occupation syrienne au Liban rend le sujet éminemment sensible, à l'heure où les deux voisins ont nombre de dossiers bilatéraux à gérer.
5: Le Liban touché par de nouvelles frappes israéliennes dans le sud du pays. Elles ont fait au moins 4 morts. L'armée iranienne menace d'une réponse sévère. En Ukraine, ce sont au moins 8 personnes qui ont perdu la vie après des frappes russes dans le sud et l'est du pays. Le tout alors que cette guerre était aussi discutée au sommet du G7 dont je parlais il y a quelques instants. Un G7 uni sur la question et qui promet d'intensifier la pression sur Moscou, notamment à travers de nouvelles sanctions. Autre sommet, lui, débute aujourd'hui au Ghana et va durer 3 jours. Un sommet international consacré aux réparations liées à l'esclavage et au colonialisme. L'idée, c'est de passer de la parole aux actes après le vote de l'Assemblée générale des Nations unies fin mars, un vote qui reconnaît l'esclavage comme étant le plus grave crime contre l'humanité. RFI, les 6h08 à Maputo, avant-dernier volet ce matin de notre enquête Mozambique Exposed dans le cadre d'un consortium de médias internationaux coordonné par Forbidden Stories. Et on revient aujourd'hui sur les libertés fondamentales bafouées quotidiennement dans le pays, celles de la presse et d'expression aussi. Au classement mondial de Reporters sans frontières, le Mozambique est 104e sur 180, considéré comme l'un des régimes les plus répressifs envers les journalistes. Violence, disparition forcée, assassinat, nos confrères mozambicains sont quotidiennement menacés, Gaël Lalex.
16: Depuis 2020, 4 journalistes mozambicains ont été tués ou sont portés disparus. Parmi eux, Albinu Sibia, abattu en décembre 2024 en direct sur les réseaux sociaux. Le blogueur de 31 ans couvre alors une manifestation de contestation des résultats des élections générales d'octobre. Albinu Sibia est tué de 2 balles dans le dos. Un an plus tôt, c'est le corps de Jean Chamousset, rédacteur en chef du journal en ligne Punto a Punto, qui est retrouvé tuméfié à son domicile de Katembe, dans la banlieue de Maputo. Le journaliste faisait alors sensation à la télévision TV Sucesso, avec ses éditos très satiriques à l'égard du pouvoir mozambicain. Nous avons connu beaucoup de restrictions ces 10 dernières années, mais la crise post-électorale, c'était du jamais vu, explique Luis Nachote, coordinateur du Centre pour le journalisme d'investigation du Mozambique. L'Institut des médias d'Afrique australe a déposé une plainte à Maputo contre la police pour usage abusif de la force contre la presse durant les manifestations. Des journalistes ont été entendus en février, mais depuis, plus rien, confie Slaïdé Moutemba, porte-parole de l'ONU.
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1: Bonjour à toutes et tous. Aujourd'hui, mercredi 17 juin, après le petit répit de mardi et les nuages bas qui ont un peu limité la chaleur, cette journée de mercredi marque le début d'une période très chaude. Ce matin, le ciel est en général bien dégagé. Aussi, avec le soleil généreux et dominant, les températures grimpent rapidement. Les maximales atteignent 35 degrés de Riom à Haute-Rive, 34 degrés à Martre-Tolosane, 33 degrés à Saint-Gaudens. Le vent est faible, de tendance nord-ouest, puis il tourne à l'est en soirée. Ce soir et la nuit prochaine, les nuages orageux formés sur les sommets pyrénéens lâchent quelques ondées, mais sans toucher la plaine. Avec l'établissement d'un petit vent d'automne, le mercure ne descend pas sous les 20 degrés, sauf dans les vallées du Comminges et du Couserans avec 17 à 19 degrés. Jeudi 18 juin, la masse d'air continue de se réchauffer, avec un ciel clair et un soleil dominant. Les températures montent autour de 35 degrés, avec des pointes locales à 36 ou 37 degrés. Les températures les plus élevées pour cette journée sont attendues plus à l'ouest, sur le Gers et les Landes, où on va frôler les 40 degrés. Le vent est orienté au secteur sud-est, avec du vent d'automne modéré. Bonne journée à toutes et tous.
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3: Aujourd'hui, le 17 juin, nous fêtons les RV. Un 17 juin en 1944, l'Islande, qui faisait partie du royaume du Danemark, devenait une république indépendante. Le 17 juin est donc la fête nationale en Islande. La citation du jour, nous la devons à Bouddha. Lorsque vous marchez, mangez et voyagez, soyez présent. Sinon, vous passerez à côté de la majeure partie de votre vie. Et le dicton de ce 17 juin, soleil à la Saint-Hervé, fait présager d'un bel été. Bonne journée!
4: Bonjour à tous, nous fêtons Hervé en ce 17 juin. Alors, les planètes seront-elles de votre côté aujourd'hui?
5: Bélier, une question d'ordre matériel vous empêchera de donner libre cours à vos envies.
4: Taureau, vous aurez intérêt à faire preuve de retenue et de diplomatie.
5: Gémeaux, votre bon sens devrait vous assurer un beau succès professionnel.
4: Cancer, le soutien de Mercure favorisera votre étonnante finesse d'esprit.
5: Lion, vos pensées sont structurées, alors ne vous laissez pas aller à des rêveries fantaisistes.
4: Vierge, vous êtes sous la bénédiction des astres. Vous recevrez de bons influx tout au long de la journée.
5: Balance, quoi qu'il arrive, vous ne sacrifierez jamais votre intégrité au nom de l'ambition. C'est très bien.
4: Scorpion, une petite séance de gym vous permettrait de rester en bonne forme physique et d'avoir un moral d'acier.
5: Les Sagittaires, vous êtes persuadés que votre détermination et votre ténacité vous mèneront à la réussite.
4: Capricorne, des choix, des décisions sont à prendre. C'est le bon moment pour sauter sur les opportunités.
5: Verseau, vous ferez preuve d'une exceptionnelle maturité dans votre comportement, ce qui vous permettra de tirer profit de tout ce que vous entreprendrez aujourd'hui.
4: Enfin, Poisson, quelques difficultés sont à prévoir en cette journée qui sera, eh oui, semée d'imprévus. Comme ça, vous devrez faire face. À demain pour un nouvel horoscope, nous fêterons Léonce.
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2: Les faux amis minceurs, les smoothies, très à la mode depuis quelques années. On voit les smoothies comme des boissons minceurs, tous ces fruits frais mixés. C'est forcément bon pour la santé. On les consomme donc sans modération. Mais voilà, les fruits c'est sucré et certains sont même très caloriques. Méfiez-vous des smoothies qui marient des fruits contenant beaucoup de sucre, bananes, raisins, mangues, fraises. Et on leur préfère les fruits light, pastèques, melons, framboises ou les associations fruits-légumes. Et surtout, on choisit sa boisson sans lait, yaourt, crème ou autres ajouts divers et variés. On évite également les smoothies industriels qui contiennent bien souvent des sucres ajoutés. Les chips de légumes. On a abandonné les chips classiques, mais on les a remplacés par une autre addiction, les chips de légumes. Fini donc la patate, on se jette sur la betterave, le radis, navet et même citrouille et topinambour. Mais en réalité, il faut savoir que ce ne sont pas les patates qui posent problème, mais la cuisson. Or, les chips de légumes industriels sont aussi frits, donc pas du tout light. Les sushis, du riz, du bon poisson, des algues, le sushi a tout du parfait aliment diététique. Consommés en quantité raisonnable, ils sont bons pour l'organisme car ils sont riches en oméga 3. Mais attention à l'excès car ils sont tout aussi riches en gras. Idem dans les garnitures proposées dans la sauce soja, très sucrée. Et quel que soit le menu, on se limite à 6 sushis maximum. L'addition calorique peut vite monter. Les compotes, ce sont des fruits cuits préparés avec du sucre. Les fruits sont déjà sucrés, mais on ajoute encore du sucre, ce qui fait bien sûr un apport calorique conséquent. Mieux vaut alors opter pour des purées de fruits sans sucre ajouté, qui peuvent d'ailleurs très bien remplacer un fruit frais, comme en cas équilibré. L'huile d'olive, parce qu'elle est bonne pour la santé, on a tendance à en mettre partout. Pourtant attention, L'huile d'olive reste une matière grasse et d'un point de vue calorique, elle n'est pas meilleure que les autres huiles. Elle apporte ainsi 90 calories à la cuillère. On y va donc mollo. Mais on ne la bannit pas pour autant car elle a tout de même de sérieux atouts. Grâce à sa richesse en oméga 3 et consommée avec modération, elle peut être un allié minceur car ses bons acides gras vont combattre le mauvais gras.
7: 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C'est une opportunité à ne pas manquer si vous êtes près de Carbonne. La place du TAF se tiendra ce vendredi 19 juin au Centre socio-culturel du Bois de Castres de Carbonne. C'est organisé par France Travail et le Conseil régional Occitanie. Une dizaine d'entreprises seront présentes pour recruter en direct et parler de leur métier. Il y aura aussi la présence d'organismes de formation. C'est à ne pas manquer ce vendredi 19 juin de 13h à 17h au Centre socio-culturel du Bois de Castres de Carbonne. C'est l'agence d'emploi Au Boulot à Caseres qui recherche deux monteurs réseau à partir de juillet sur le secteur de Caseres. C'est pour une longue mission avec une possibilité d'évolution vers un CDI. Vous travaillerez sur ligne basse, moyenne et haute tension, aussi bien en aérien qu'en souterrain pour eh bien, garantir la fourniture d'électricité et le raccordement des réseaux usagers. Je rappelle que c'est l'agence d'emploi Au Boulot de Caseres qui recrute en ce moment. Pour plus de renseignements, vous allez sur le site internet au-boulot.com. Et si vous aussi vous cherchez un emploi ou que vous avez un emploi à proposer, envoyez-nous vos annonces en allant sur notre site internet radiogalaxie31.com, rubrique annoncer. C'est avec grand plaisir que nous les diffuserons. Merci de votre fidélité. Je vous dis à très vite.

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0: La poésie des simples, une série inspirée par la nature, de Marilyn Guinet-Perminja. C'est Nadia qui fait du rythme sur son bureau. Elle est stressée. Demain, elle a rendez-vous dans le bureau de sa supérieure hiérarchique. Elle se dit qu'elle va recevoir 1000 reproches et qu'elle va devoir se justifier. Elle se sent tellement infantilisée dans ses rencontres asymétriques que des comportements d'enfants fautifs ressurgissent et lui font mal à la tête. En sortant du travail, elle décide de rentrer à pied. Elle traverse le petit square qu'elle aime bien. Un parfum l'arrête. Un parfum de lilas. Elle s'assoit sur un banc. Pas de lilas autour d'elle. Ah, tout près d'elle, il y a un arbrisseau couvert de fleurs blanches regroupées en cônes. Il a des feuilles oblongues qui ressemblent à celles de l'olivier. Ben oui, c'est un oliverae. Comme l'olivier et le lilas, c'est leur cousin, le troène. C'est un arbrisseau plutôt commun. D'ailleurs, celui-ci s'appelle le troène commun. Son nom latin est Ligustrum ligare. Ligustrum signifie lié, ce qui indique la souplesse de ses branches. On a un peu oublié ses propriétés médicinales. Et pourtant, il en a. Il peut se montrer utile pour tout ce qui concerne la bouche. Avec des décoctions de ses fleurs et de ses feuilles, on peut faire des gargarismes qui vont aider à lutter contre le déchaussement des dents et contre les angines. Nadia apprécie son parfum et son maintien digne, comme s'il n'avait besoin de personne. Elle reste assise près de lui et lui imagine une ode. Ô Troène, chez toi, trône des fées. Perchée sur tes pyramides de fleurs, elle lance des flèches de parfum tout autour de toi. Elles attirent les spectateurs à ta grande chorale de printemps. Tes fleurs vont chanter ta volonté de te déployer sans rien demander à personne. Ô Troène, tu sembles si sûr de toi que tu te tiens droit. Tu ne te courbes pas, tu te plies et te déplies sous le vent. Tu accueilles les abeilles qui te donnent des nouvelles de tes cousins lilas et olivier. Tu es barrière et palissade dans les allées des parcs et des jardins pour le bonheur des amoureux et pour celui des mères, le voyageur. Dans ce pas de côté poétique, Nadia entend quelque chose qui parle d'elle. Depuis de nombreuses années, elle s'est dit « courbe le dos et tais-toi, travaille !» Et maintenant, elle a un dos plutôt voûté. Elle n'aurait jamais dû donner cet ordre à son corps. Le troène qui prend sa place dignement dans de nombreuses haies des villes et des campagnes lui parle de tenue droite et digne. Dans l'idée de cette posture, une pensée lui vient. Son rendez-vous avec la hiérarchie, ce n'est pas un tribunal. Elle n'est coupable de rien. Elle a juste à rendre compte de son travail. Dans cette perspective, un dialogue pourra peut-être s'installer et la créativité pourra enfin prendre la place de l'infantilisation par ses croyances dans la hiérarchie. C'était Le Troène dans la série La poésie des simples, avec la création de Willem Peterson Berger, Les fleurs de Frozen.
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4: Bonjour, bienvenue RFI Matin, au plus près de l'info avec nos correspondants et nos envoyés spéciaux jusqu'à 10h. On va encore beaucoup parler de foot ce matin alors que les Léopards entrent en lice aujourd'hui face au Portugal de Cristiano Ronaldo. On entendra aussi la déception des supporters sénégalais après la défaite des Lions de la Teranga. Contre la France, c'est la Coupe du Monde qui continue RFI Matin. Ça commence par votre journal. Bonjour Julien Coquelin-M1.
6: Bonjour Andréane, à la une, une première depuis deux mois des navires pétroliers iraniens ont pu franchir hier la zone du blocus américain dans le détroit d'Ormuz. Le cadre d'accord entre les deux pays doit être signé officiellement vendredi. Quelle réaction en Iran? RFI a pu contacter des habitants sur place. Donald Trump à Versailles ce soir. Le président américain invité par Emmanuel Macron à l'issue du sommet du G7. La classe politique française divisée sur le symbole de ce dîner fastueux. Dans ce journal également, une réunion hier de l'Union africaine pour lever des fonds contre l'épidémie d'Ebola. La Coupe du monde sous haute surveillance sanitaire pour repérer notamment les signes d'une propagation du virus. Et au Mondial, hier soir, la victoire de la France face au Sénégal. Reportage dans une fan zone près de Paris où le cœur des supporters balançait parfois entre les deux pays.
4: Signature officielle vendredi et des négociations qui commenceront dans la foulée.
6: Le négociateur en chef iranien Mohammad Bagher Khalibaf et le vice-président américain J.D. Vance réunis dans deux jours pour une cérémonie de signature en Suisse du cadre d'accord conclu lundi entre Washington et Téhéran et pour entamer, selon le chef de la diplomatie iranienne, un premier tour de négociation. L'Iran et les États-Unis se sont donné 60 jours pour parvenir à un accord final, notamment sur l'épineuse question du nucléaire. Le spectre de la guerre n'est pas encore totalement éloigné, mais il s'estompe en partie. Et Nicolas Falaise, vous avez recueilli en Iran les sentiments de plusieurs Iraniens dont nous préservons l'anonymat afin de garantir leur sécurité.
7: Pour cet enseignant que nous avons pu joindre en Iran, la République islamique risque désormais d'être rattrapée par les défis du chômage et de l'inflation, des sujets qui écrasent la population iranienne et qui reviendront au premier plan si la guerre cède vraiment la place à la diplomatie. Les régimes qui ne répondent pas aux demandes de leur peuple sont les régimes qui répriment, s'inquiète notre interlocuteur. Nous avons aussi échangé avec une habitante de Téhéran. Comme d'autres en Iran, elle a espéré que les bombes américaines et israéliennes allaient précipiter la chute de la République islamique. Nous essayons de survivre, nous dit cette Iranienne. Elle nous confie qu'autour d'elle, certains se sentent trahis par les États-Unis de Donald Trump qui s'apprêtent à négocier avec la République islamique faute d'avoir pu la renverser. Beaucoup de mes proches ont peur et se sentent découragés, nous dit-elle. Notre interlocutrice pense toujours que la République islamique est condamnée. Ils n'ont même pas été capables de montrer leur nouveau guide suprême, lance-t-elle. La seule chose qu'elle reconnaît au pouvoir iranien, c'est d'avoir tenu là où la plupart des autres régimes se seraient effondrés face à l'attaque des États-Unis et d'Israël.
6: Nicolas Falaise et le cadre d'accord qui semble produire ses effets petit à petit dans le détroit d'Ormuz. Quatre navires ont pu le franchir hier alors que, selon un site de suivi, au moins deux pétroliers iraniens ont par ailleurs pu franchir la zone du blocus américain pour la première fois en deux mois. Du côté du Liban, Israël continue ses frappes malgré le cadre d'accord censé mettre fin à la guerre dans le pays. Au moins 4 morts hier. L'armée iranienne a menacé hier soir d'une réponse sévère.
4: Et la situation au Moyen-Orient évoquée hier au sommet du G7.
6: Lors d'un déjeuner de travail avec les dirigeants égyptiens, qatariens et émiriens, le sommet d'Évian, où l'Ukraine a aussi été évoquée, en présence de Volodymyr Zelensky, Donald Trump promet de tout faire pour mettre fin à la guerre et se dit prêt à rétablir des sanctions sur le pétrole russe. Le sommet du G7 se termine aujourd'hui, mais Donald Trump et Emmanuel Macron ne se quittent pas pour autant. Ils se retrouvent ce soir pour un dîner au château de Versailles. Pourquoi tant d'honneur pour le président américain qui n'a pas caché son hostilité à l'égard des Européens depuis son retour au pouvoir? Marie Lecoq, la question se pose dans la classe politique française.
0: Les insoumis sont parmi les plus hostiles au président américain et logiquement, Mathilde Panot, présidente du groupe à l'Assemblée nationale, fustige sa venue.
5: Macron aurait pu définitivement trouver mieux pour finir son mandat qu'inviter en grande pompe un président suprémaciste.
0: Le camp des anti-Trump n'est pas pour autant aligné. À gauche, les socialistes, eux, tempèrent le député Romain Eskenazi.
8: On n'est pas obligé de créer une polémique par jour. Ce dîner était prévu de longue date, il ne me paraît pas choquant de le maintenir.
0: Un jeu de la diplomatie internationale partagé par Philippe Ballard, député Rassemblement National. Rien de plus normal, nous dit-il, que d'inviter le président de la première puissance mondiale, d'autant plus dans un lieu aussi symbolique.
9: Bah, qu'il soit à Versailles pour lui montrer ce que la grandeur française a fait. On ne voit pas vraiment où est le problème.
0: Sur la forme, on n'y voit pas non plus d'inconvénient du côté des Républicains. Encore faut-il que l'ambition soit à la hauteur du propos. Antoine Vermorel espère que ce dîner permettra de remettre la France au centre de la place.
10: La vraie question de fond, c'est est-ce que la France est encore un roi soleil ou pas sur la scène internationale? Et je suis pas certain, malheureusement.
0: Défendre les intérêts, c'est bien justement là l'enjeu de ce dîner pour la députée macroniste Prisca Thévenot.
11: Défendre nos intérêts se font pas simplement par coup de téléphone et petite réunion dans les couloirs. Ça se fait aussi dans ce genre d'événement. Et je pense que c'est ça qu'il faut retenir.
0: Le président américain, connu pour son goût des dorures, s'est dit ravi de l'invitation. Versailles, c'est pas du plaqué or, c'est du lourd, a-t-il déclaré en marge du G7.
6: Marie Lecoq.
4: À la une également, Julien, l'épidémie d'Ebola qui pourrait encore durer.
6: Elle n'a pas encore atteint son pic et pourrait encore durer un an, ont prévenu hier plusieurs organisations humanitaires, alors que le bilan en République démocratique du Congo s'alourdit. 837 cas confirmés, 196 décès, 49 patients guéris selon le ministère de la Santé. Les dirigeants du G7 ont appelé hier à une réponse forte et coordonnée et l'épidémie était aussi au menu d'une visioconférence organisée par l'Union africaine entre une dizaine de chefs d'État et de ministres du continent. Clotilde Hazard nous raconte cette réunion.
12: Seule une réponse commune et concertée peut venir à bout de cette épidémie, a déclaré le président burundais Evariste Ndayishimiye, également président de l'Union africaine. Nous devons agir avec rapidité et unité, a-t-il ajouté, appelant les gouvernements africains à transformer leurs promesses de dons en ressources immédiates.
13: L'Afrique doit faire preuve de leadership en mobilisant au moins 100 millions de dollars auprès des gouvernements africains et du secteur privé africain, démontrant ainsi notre souveraineté, notre responsabilité et notre solidarité.
12: Les réponses ponctuelles aux épidémies alimentent un éternel recommencement, a de son côté déploré Mahmoud Ali Youssouf, le président de la commission de l'UA, qui a appelé le continent à investir dans des capacités africaines.
14: Il existe sur notre continent des instituts de recherche et des laboratoires de place mondiale, BioVac en Afrique du Sud, l'Institut Pasteur au Sénégal. Nous avons sur le continent des industries pharmaceutiques performantes. Nous avons la conviction que les big pharma ne sont pas forcément enclins à investir dans une recherche qui ne leur rapporte pas gros. Il nous faut donc mener ces combats nous-mêmes.
12: Le directeur d'Africa CDC, l'agence sanitaire de l'UA, a lui mis en garde. Si nous n'arrêtons pas rapidement la propagation de cette épidémie, a prévenu Jean Kaseya, elle risque de devenir une des plus graves du continent.
6: Et à l'issue de cette réunion, le directeur de l'Africa CDC précise auprès de RFI avoir obtenu des engagements d'investissement à hauteur de 910 millions de dollars pour lutter contre l'épidémie d'Ebola.
4: Est-ce un retour déguisé des OGM dans les champs européens?
6: Les organismes génétiquement modifiés, quasiment tous interdits aux agriculteurs de l'Union européenne, peut-on parler de nouveaux OGM alors que le Parlement européen se penche aujourd'hui sur l'autorisation des NTG, les nouvelles techniques génomiques censé rendre les plantes plus résilientes face au réchauffement climatique ou moins dépendantes des engrais ou des pesticides. C'est du moins ce qu'affirment leurs partisans, Simon Rosé.
15: OGM, NTG, les deux ont trait à des manipulations des gènes des plantes. Les deux ont pour cible les cultures agricoles qu'elles visent à améliorer, mais elles diffèrent cependant grandement dans leur approche. Un OGM repose ainsi sur l'introduction dans le génome de la plante d'un gène provenant d'une autre espèce pour par exemple lui conférer une résistance à un herbicide. Avec les NTG, on va plutôt aller modifier directement le code génétique de façon beaucoup plus ciblée. Là aussi, l'idée est de fournir à l'organisme modifié un avantage, une résistance aux pressions qui l'entourent. Selon leurs promoteurs, les NTG se rapprochent de ce qui peut advenir en milieu naturel ou par sélection conventionnelle, telle que pratiquée par les agriculteurs depuis des millénaires. Parfois, des espèces voisines s'hybrident, elles se partagent des traits, avec au final une descendance plus résistante ou plus productive. C'est là le cœur du débat. Leurs partisans y voient un nouvel outil de sélection plus précis. Les opposants considèrent quant à eux qu'il qu'il s'agit toujours d'une modification artificielle du génome, donc des OGM. En dérégulant leur mise sur le marché, on perd ainsi un droit, celui d'avoir le choix de produire et de consommer des produits agricoles avec ou sans organismes génétiquement modifiés.
16: Simon Rosé.
4: 5h09 à Dakar, le coq a finalement mangé le lion.
16: Pour leur entrée en lice en Coupe du Monde de football, le face-à-face France-Sénégal qui s'est achevé hier soir sur une victoire des Bleus 3-1. Un match très disputé où les lions de la Teranga ont longtemps malmené les Français. Tout s'est joué dans les dernières minutes et la rencontre a tenu en haleine les supporters des deux pays à la fin de zone de Saint-Ouen dans le nord de Paris. Oriane Gendreau.
17: À la communale de Saint-Ouen, l'ambiance est détendue. Maillot bleu, drapeau sénégalais, tout le monde y va de son petit pronostic.
18: J'ai pronostiqué 2-1 pour la France.
19: Ouais, 2-1 au match nul.
20: 1-0 pour le Sénégal.
17: Et vous, monsieur ?
21: 3-1 pour la France.
22: Abuse pas aussi.
17: 3-1 pour la France. Pourtant, c'était loin d'être gagné. À la moitié du match, le 0-0 passait mal chez les Français comme Benjamin.
23: Une purge. On n'est pas dans le rythme. Le Sénégal mériterait de mener à la mi-temps largement.
17: À la deuxième mi-temps, Mbappé ouvre finalement le score.
24: Enfin !
17: Puis Barcola en remet une couche, mais le Sénégal remonte. Pour Awa, c'est les montagnes russes.
25: J'en veux plus, là. C'est l'ascenseur émotionnel. J'avais de l'espoir, là, quand il y a eu le but, mais là, j'en veux plus.
17: Finalement, la France l'emporte 3-1. Abou a un maillot sénégalais sur le dos. Un drapeau de la France autour des hanches. Il est triste et fier en même temps.
26: Bon, c'est pas ma prédiction. J'avais prévu 3-1 partout. Mais bon, ça restait un beau match. Moi, personnellement, je me suis beaucoup amusé. Je pense que si on demande aux gens, tout le monde a pris un réel plaisir. Et donc voilà, ça reste du foot et que du sport. Et je suis content, doublé d'Mbappé, ça régale.
17: Les Sénégalais pourront remonter au score dans une semaine face à la Norvège.
16: Oriane Gendreau, cette victoire de la France face au Sénégal. On en parle dans Appel sur l'actualité à partir de 8h10, temps universel. Cette nuit, l'Argentine, tenante du titre, s'est imposée sur l'Algérie 3-0. À suivre aujourd'hui notamment Portugal-RDC en direct sur RFI si vous nous écoutez en Afrique à partir de 17h, temps universel.
4: Les supporters congolais n'ont pas pu faire le déplacement.
16: Interdit d'entrer aux États-Unis en raison de l'épidémie d'Ebola, le mondial se tient sous haute surveillance sanitaire. C'est ainsi que l'université de Boston a lancé un programme de surveillance spécifique, une veille sanitaire 24 heures sur 24 pour alerter dès que possible en cas de contamination massive aux États-Unis. Le programme Beacon scanne tout le domaine public à la recherche par exemple de signalements de fièvre hémorragique type Ebola ou d'autres pathologies qui explosent pendant les grands rassemblements. Reportage Vincent Souriau.
27: À ce jour, aucune trace d'Ebola, mais le programme Beacon surveille de très près d'autres maladies dont on sait qu'elles se répandent à une vitesse phénoménale lors des grands événements. Les infections sexuellement transmissibles, la gastro-entérite et surtout, attention à la rougeole, prévient le docteur Britta Lassmann qui co-dirige les recherches.
28: Nous observons un grand nombre de cas de rougeole à proximité des sites de la Coupe du Monde. Il y a une forte inquiétude à la fois que les voyageurs introduisent la maladie ici au sein de communautés qui ne sont pas vaccinées ou que des visiteurs contractent la maladie près des stades et rentrent chez eux dans des pays qui n'ont pas atteint l'immunité collective.
27: Un peu comme une agence de renseignement sanitaire, le programme Beacon compile plus d'un millier de signalements par jour depuis le début du mondial. Ses sources, les réseaux sociaux, les blogs, les articles de presse et des partenaires médicaux. Il fonctionne comme un réseau d'alerte à destination des autorités de santé. Naïd Badelia, fondatrice du Centre d'études des maladies infectieuses de l'Université de Boston.
28: Historiquement, les plateformes de surveillance informelles sur ce type d'événement ont toujours été plus rapides que les canaux officiels dans la remontée d'informations. On a la capacité de publier vite et de dire « on a repéré ça, on ne peut pas le vérifier, mais on fait une demande de vérification participative », ce qui permet d'obtenir une meilleure collaboration des autorités de santé et du public sur la vérification de l'info.
27: Beacon utilise aussi l'intelligence artificielle pour naviguer dans la masse de données qu'il récolte, mais ses dirigeantes insistent, c'est toujours, et heureusement disent-elles, un humain qui est chargé d'étayer ou de confirmer un signalement médical sensible. Vincent Souriau, Boston RFI.
16: Et de retour à Paris, il est 7h13.
4: Julien Coquelroem, merci à vous. Dans le prochain journal sur RFI, la suite de notre série Mozambique Exposed à retrouver sur RFI.fr. On sera aussi ce matin à Kinshasa avec les supporters des Léopards quelques heures avant le coup d'envoi de RDC Portugal, leur premier match du mondial.
29: Je suis convaincue que nous allons gagner. Même un match nul serait déjà une bonne chose.
4: Nos journaux de la Coupe du Monde à retrouver toutes les heures et appel sur l'actualité à 10h10. Juan Gomez attend vos réactions après la défaite hier du Sénégal face à la France. On en parle aussi ce matin, ce mercredi 17 juin, deux jours avant la signature officielle du protocole d'accord approuvé par les États-Unis et l'Iran. Les incertitudes demeurent, notamment parce que le dur des négociations va débuter après. Arnaud Pontus, vous en parlez ce matin avec l'un des diplomates qui connaît le mieux ce dossier, Jacques Audibert, ancien directeur politique au ministère français des Affaires étrangères, et puis Sherpa et conseiller diplomatique de François Hollande.
1: Oui, il a été l'un de ceux qui ont arraché l'accord sur le nucléaire iranien en 2015. Il était l'un des...
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5: Bonjour à toutes et tous. Aujourd'hui, mercredi 17 juin, après le petit répit de mardi et les nuages bas qui ont un peu limité la chaleur, cette journée de mercredi marque le début d'une période très chaude. Ce matin, le ciel est en général bien dégagé, aussi avec le soleil généreux et dominant, les températures grimpent rapidement. Les maximales atteignent 35 degrés de Riom à Haute-Rive, 34 degrés à Martre-Tolosane, 33 degrés à Saint-Gaudens. Le vent est faible, de tendance nord-ouest, puis il tourne à l'est en soirée. Ce soir et la nuit prochaine, les nuages orageux formés sur les sommets pyrénéens lâchent quelques ondées, mais sans toucher la plaine. Avec l'établissement d'un petit vent d'automne, le mercure ne descend pas sous les 20 degrés, sauf dans les vallées du Comminges et du Couserans avec 17 à 19 degrés. Jeudi 18 juin, la masse d'air continue de se réchauffer, avec un ciel clair et un soleil dominant. Les températures montent autour de 35 degrés, avec des pointes locales à 36 ou 37 degrés. Les températures les plus élevées pour cette journée sont attendues plus à l'ouest, sur le Gers et les Landes, où on va frôler les 40 degrés. Le vent est orienté au secteur sud-est, avec du vent d'automne modéré. Bonne journée à toutes et tous.

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3: Aujourd'hui, le 17 juin, nous fêtons les RV. Un 17 juin en 1944, l'Islande, qui faisait partie du royaume du Danemark, devenait une république indépendante. Le 17 juin est donc la fête nationale en Islande. La citation du jour, nous la devons à Bouddha. Lorsque vous marchez, mangez et voyagez, soyez présent. Sinon, vous passerez à côté de la majeure partie de votre vie. Et le dicton de ce 17 juin, soleil à la Saint-Hervé, fait présager d'un bel été. Bonne journée!
4: Bonjour à tous, nous fêtons Hervé en ce 17 juin. Alors, les planètes seront-elles de votre côté aujourd'hui?
5: Bélier, une question d'ordre matériel vous empêchera de donner libre cours à vos envies.
4: Taureau, vous aurez intérêt à faire preuve de retenue et de diplomatie.
5: Gémeaux, votre bon sens devrait vous assurer un beau succès professionnel.
4: Cancer, le soutien de Mercure favorisera votre étonnante finesse d'esprit.
5: Lion, vos pensées sont structurées, alors ne vous laissez pas aller à des rêveries fantaisistes.
4: Vierge, vous êtes sous la bénédiction des astres. Vous recevrez de bons influx tout au long de la journée.
5: Balance, quoi qu'il arrive, vous ne sacrifierez jamais votre intégrité au nom de l'ambition. C'est très bien.
4: Scorpion, une petite séance de gym vous permettrait de rester en bonne forme physique et d'avoir un moral d'acier.
5: Les Sagittaires, vous êtes persuadés que votre détermination et votre ténacité vous mèneront à la réussite.
4: Capricorne, des choix, des décisions sont à prendre. C'est le bon moment pour sauter sur les opportunités.
5: Verseau, vous ferez preuve d'une exceptionnelle maturité dans votre comportement, ce qui vous permettra de tirer profit de tout ce que vous entreprendrez aujourd'hui.
4: Enfin, Poisson, quelques difficultés sont à prévoir en cette journée qui sera, semée d'imprévus. Comme ça, vous devrez faire face. À demain pour un nouvel horoscope. Nous fêterons Léonce.
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7: Les faux amis minceurs, les smoothies, très à la mode depuis quelques années. On voit les smoothies comme des boissons minceurs, tous ces fruits frais mixés. C'est forcément bon pour la santé. On les consomme donc sans modération. Mais voilà, les fruits c'est sucré et certains sont même très caloriques. Méfiez-vous des smoothies qui marient des fruits contenant beaucoup de sucre, bananes, raisins, mangues, fraises. Et on leur préfère les fruits light, pastèques, melons, framboises ou les associations fruits-légumes. Et surtout, on choisit sa boisson sans lait, yaourt, crème ou autres ajouts divers et variés. On évite également les smoothies industriels qui contiennent bien souvent des sucres ajoutés. Les chips de légumes. On a abandonné les chips classiques, mais on les a remplacés par une autre addiction, les chips de légumes. Fini donc la patate, on se jette sur la betterave, le radis, navet et même citrouille et topinambour. Mais en réalité, il faut savoir que ce ne sont pas les patates qui posent problème, mais la cuisson. Or, les chips de légumes industriels sont aussi frits, donc pas du tout light. Les sushis, du riz, du bon poisson, des algues, le sushi a tout du parfait aliment diététique. Consommés en quantité raisonnable, ils sont bons pour l'organisme car ils sont riches en oméga 3. Mais attention à l'excès car ils sont tout aussi riches en gras. Idem dans les garnitures proposées dans la sauce soja, très sucrée. Et quel que soit le menu, on se limite à 6 sushis maximum. L'addition calorique peut vite monter. Les compotes, ce sont des fruits cuits préparés avec du sucre. Les fruits sont déjà sucrés, mais on ajoute encore du sucre, ce qui fait bien sûr un apport calorique conséquent. Mieux vaut alors opter pour des purées de fruits sans sucre ajouté, qui peuvent d'ailleurs très bien remplacer un fruit frais, comme en cas équilibré. L'huile d'olive, parce qu'elle est bonne pour la santé, on a tendance à en mettre partout. Pourtant attention, L'huile d'olive reste une matière grasse et d'un point de vue calorique, elle n'est pas meilleure que les autres huiles. Elle apporte ainsi 90 calories à la cuillère. On y va donc mollo. Mais on ne la bannit pas pour autant car elle a tout de même de sérieux atouts. Grâce à sa richesse en oméga 3 et consommée avec modération, elle peut être un allié minceur car ses bons acides gras vont combattre le mauvais gras.
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1: C'est une opportunité à ne pas manquer si vous êtes près de Carbonne. La place du TAF se tiendra ce vendredi 19 juin au Centre socio-culturel du Bois de Castres de Carbonne. C'est organisé par France Travail et le Conseil régional Occitanie. Une dizaine d'entreprises seront présentes pour recruter en direct et parler de leur métier. Il y aura aussi la présence d'organismes de formation. C'est à ne pas manquer ce vendredi 19 juin de 13h à 17h au Centre socio-culturel du Bois de Castres de Carbonne. C'est l'agence d'emploi Au Boulot à Caser qui recherche deux monteurs réseau à partir de juillet sur le secteur de Caser. C'est pour une longue mission avec une possibilité d'évolution vers un CDI. Vous travaillerez sur ligne basse, moyenne et haute tension, aussi bien en aérien qu'en souterrain, pour eh bien, garantir la fourniture d'électricité et le raccordement des réseaux usagers. Je rappelle que c'est l'agence d'emploi Au Boulot de Caser qui recrute en ce moment. Pour plus de renseignements, vous allez sur le site internet au-boulot.com.
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1: Bonjour à toutes et tous. Aujourd'hui, mercredi 17 juin, après le petit répit de mardi et les nuages bas qui ont un peu limité la chaleur, cette journée de mercredi marque le début d'une période très chaude. Ce matin, le ciel est en général bien dégagé. Aussi, avec le soleil généreux et dominant, les températures grimpent rapidement. Les maximales atteignent 35 degrés de Riom à Haute-Rive, 34 degrés à Martre-Tolosane, 33 degrés à Saint-Gaudens. Le vent est faible, de tendance nord-ouest, puis il tourne à l'est en soirée. Ce soir et la nuit prochaine, les nuages orageux formés sur les sommets pyrénéens lâchent quelques ondées, mais sans toucher la plaine. Avec l'établissement d'un petit vent d'automne, le mercure ne descend pas sous les 20 degrés, sauf dans les vallées du Comminges et du Couserans avec 17 à 19 degrés. Jeudi 18 juin, la masse d'air continue de se réchauffer, avec un ciel clair et un soleil dominant. Les températures montent autour de 35 degrés, avec des pointes locales à 36 ou 37 degrés. Les températures les plus élevées pour cette journée sont attendues plus à l'ouest, sur le Gers et les Landes, où on va frôler les 40 degrés. Le vent est orienté au secteur sud-est, avec du vent d'automne modéré. Bonne journée à toutes et tous.

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1: Il est 8h. Je suis à l'heure.
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4: Vous écoutez RFI à Dakar. Il est 6h, 8h à Paris.
5: Andréane Mélard.
4: Et Gaëtan Plenet pour le journal. Bonjour Gaëtan.
6: Bonjour Andréane, bonjour à tous.
4: Entame raté pour les Sénégalais.
6: Les Lions de la Teranga ont chuté d'entrée dans le mondial masculin de football, battu 3-1 par la France. Joie à Paris, déception à Dakar où l'on est dès le début de cette édition. On parle aussi de ces nouvelles frappes israéliennes ce matin dans le sud du Liban. L'Iran menace de répliquer alors même que l'accord de paix avec les États-Unis n'a pas encore été officiellement signé. Lui n'a pas encore été voté au Parlement européen, mais ce doit être fait aujourd'hui. Le règlement sur les retour des migrants déboutés du droit d'asile dans l'UE. Le texte continue de diviser. Les parlementaires français, eux, ont bel et bien voté hier. Ils entérinent une loi de réparation pour ceux qu'on appelle les enfants de la Creuse. On vous explique tout dans ce journal. Et puis on vous parle aussi d'Andy le Cowboy, Buzz l'éclair et les autres, Toy Story et de retour au cinéma.
4: Et de 3 qui font 16.
6: Lionel Messi, auteur d'un triplé pour l'entrée en lice de l'Argentine dans le mondial masculin de football, 3-0 contre l'Algérie. Et ça fait désormais 16 buts dans cette compétition pour Messi, qui égale le record de l'Allemand Miroslav Klose.
4: Et pas très loin derrière, un certain Kylian Mbappé. Et
6: lui en est à 14 après un doublé hier soir face au Sénégal. Victoire des Français, 3-1. Ça n'a pas été facile du tout. La première période a été très disputée. C'est dans la deuxième mi-temps que tout s'est joué, et notamment dans le dernier quart d'heure. Haletant pour les supporters des Lions de la Teranga qui y ont cru jusqu'au bout, ou presque. Reportage à Dakar de Léa Lisa Vesteroff.
7: Debout, le maillot du Sénégal sur le dos, les drapeaux vert, jaune, rouge qui flottent. Au pied du monument de la Renaissance africaine, la ferveur est au rendez-vous. Très vite, les tentatives des Lions pour marquer se succèdent, comme celle de Nicolas Jackson. Ça ne se suit pas, mais Maguette veut y croire.
8: Oui, c'est tendu, hein. C'est vraiment difficile parce que ici, le Sénégal et la France, c'est la famille quand même. Le Sénégal va gagner. Sénégal, rec.
7: Après la mi-temps, la France reprend le contrôle, enchaîne deux buts, vient un but du Sénégal. Mais ce supporter, déjà, n'y croit plus.
9: Si tu ne marques pas, on a deux occasions à marquer. Ils ont raté. La France a eu deux occasions, ils ont marqué.
7: Kylian Mbappé marque un troisième but pour la France, pour Aissatou, c'est la déception.
10: Je ne peux même pas parler. Quoi?
11: C'est trop dur.
9: Je rentre chez moi.
7: Moustapha, qui assure la sécurité, lui est pragmatique.
12: Les Lions ont tout donné, mais la France était plus fort que nous. Mais on a raté beaucoup d'occasions. Ce n'est que le début. Et nous encourageons nos Lions. Il nous reste encore deux matchs.
7: Rendez-vous est donné mardi prochain face à la Norvège. Léa Lisa Vesteroff, Dakar, RFI.
6: Et les Sénégalais méritaient-ils mieux pour cette entrée en lice? Qu'en avez-vous pensé? Et êtes-vous quand même confiant pour la suite de la compétition? Vous aurez la parole tout à l'heure dans Appel sur l'actualité.
4: Juan Gomez vous attend après le journal de 8h temps universel.
6: Les prochains adversaires des Sénégalais, Léa Lisa le disait, la Norvège, qui a battu l'Irak à 4-1. En ce moment, on suit la rencontre entre l'Autriche et la Jordanie. Avantage à l'Autriche, 2-1. À suivre ce soir, le Portugal face à la République démocratique du Congo. Ce sera à 17h en temps universel, suivi d'Angleterre-Croatie à 20h. 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
4: Et dans nos journaux de la Coupe du Monde, le prochain, c'est juste après ce journal. Une armée israélienne infanticide qui s'expose à une sévère réponse iranienne.
6: La mise en garde du commandement des forces armées de la République islamique après cette nouvelle frappe de l'État hébreu hier dans le sud du Liban, elle a fait au moins 4 morts. D'autres frappes signalées ce matin, notamment dans la région de Nabatieh, et ce malgré l'accord de paix annoncé entre les États-Unis et l'Iran.
4: Accord qui doit encore être officiellement signé ce vendredi en Suisse, mais qui a visiblement déjà des effets.
6: Plusieurs pétroliers iraniens ont franchi la zone qui, depuis plusieurs mois maintenant, était sous blocus américain dans les ports iraniens. C'est le site de suivi maritime Tanker Trackers qui le dit. Ce blocus, c'était une réponse à celui imposé par l'Iran dans le détroit d'Ormuz. Et justement, la réouverture de ce détroit, c'est l'un des enjeux principaux de l'accord de paix, alors que Washington veut que le passage reste gratuit quand Téhéran veut imposer des frais.
4: Et quoi qu'il arrive, rétablir la circulation maritime dans ce détroit d'Ormuz, possiblement miné, eh bien, ça prendra du temps.
6: Et ce n'est pas pour finalement déplaire à Excel, le leader mondial des solutions de déminage par drone, l'un des rares sur le marché à disposer de cette technologie. Reportage au stand d'Excel à Eurosatory, le salon de l'armement qui se tient cette semaine près de Paris. Franck Alexandre.
0: On se presse sur le stand d'Excel, ça ne désemplit pas, le carnet de commandes s'allonge et ces derniers jours, le téléphone a chauffé, confesse Jérôme Bandel, le directeur du pôle maritime de la pépite française, est de très bonne humeur.
5: Alors en fait, on a vraiment eu deux types de demandes. Les demandes de nos clients institutionnels européens qui ont dit « Est-ce que vous pouvez nous aider à monter en cadence opérationnelle plus rapidement ?» Parce que nous, on va se déployer. Et puis après, il y a les marines locales où là, elles nous disent « Fournissez tout ce que vous pouvez nous fournir, tout ce qui est disponible maintenant. » Alors c'est un peu délicat pour nous parce que ça veut dire qu'on doit éventuellement déshabiller Paul. Quoi. Donc là, il y a quelques sujets d'arbitrage comme ça.
0: Avec des moyens dronisés, on pourrait rapidement sécuriser des rails de navigation.
5: Oui, alors le détroit d'Ormuz, c'est assez large. Dire qu'on va tout enlever, toutes les mines potentielles qu'il y a, parce qu'on ne sait pas combien il y en a. Il y en a probablement quelques-unes. Hein. Et donc la vitesse pour arriver à faire ce déminage, ça dépend du nombre de drones que vous avez. Donc ça peut aller assez vite si vous en avez assez. Le problème, c'est que comme tout le monde s'y est pris très tard, il n'y en a pas assez en fait. Hein, on parle de semaines là en ce moment, c'est ça les échelles.
0: Quelques semaines pour ouvrir des rails de navigation sûrs, mais encore faut-il qu'il y ait assez de drones, des drones très demandés. Même les Américains ont pris contact avec l'entreprise. Franck Alexandre, Villepinte, RFI.
6: Les Américains, Andréane, qui ne sont toujours pas très partants à l'idée d'une coalition de pays pour sécuriser le détroit d'Ormuz. Pourtant, Paris et Londres ont bien l'intention de maintenir cette initiative. Ils l'ont dit à Donald Trump et aux autres, à Evian, ces derniers jours, dans les Alpes françaises, en marge du sommet du G7 qui s'achève aujourd'hui, avec au moins une unanimité sur la guerre en Ukraine, avec la promesse d'intensifier la pression sur la Russie, notamment à travers de nouvelles sanctions.
4: On est à Strasbourg à présent, où le Parlement européen doit voter aujourd'hui un texte très contesté.
6: Oui, le sujet est rarement l'objet des plus grands consensus, l'immigration, et cette fois la réforme veut accélérer le retour des personnes qui n'ont pas le droit de rester dans l'UE, Sofia Katsenkova.
11: Oui, le Parlement européen s'apprête à voter l'un des textes les plus durs en matière d'immigration. Il prévoit notamment de rendre les détentions possibles jusqu'à 24 mois, voire plus, pour certaines personnes visées par une décision de retour. Mais la mesure la plus contestée, ce sont ces hubs de retour situés hors de l'Union européenne. Pour l'instant, on ne sait pas quel pays accepterait d'accueillir ces centres, mais plusieurs États européens poussent déjà cette idée, notamment l'Autriche, le Danemark, l'Allemagne, la Grèce ou encore les Pays-Bas. Autre point très sensible, les familles avec enfants pourraient être concernées. Seuls les mineurs non accompagnés seraient exclus. Le groupe de centre-droite Renew veut donc rouvrir le texte pour déposer des amendements, notamment pour exclure ces familles avec enfants. La gauche, elle, veut rejeter tout le texte. La bataille va donc se jouer en deux temps. D'abord, les députés devront décider s'ils acceptent d'ajouter de nouveaux amendements. Ensuite, ils voteront sur le texte lui-même.
6: Merci Sofia Katsenkova, notre envoyée spéciale à Strasbourg. Et c'est aussi aujourd'hui que les eurodéputés doivent voter pour ou contre les NTG, les nouvelles techniques génomiques pour l'agriculture, des techniques conspuées par certains qui s'inquiètent notamment d'un risque de mauvaise traçabilité pour les consommateurs.
4: Haïti traverse la plus grave crise humanitaire de l'hémisphère occidental, dit Antonio Guterres.
6: Le secrétaire général des Nations Unies qui était en visite dans le pays hier pour tenter de mesurer l'ampleur de cette crise, et il n'a pas caché son effroi lors d'une conférence de presse correspondance à Port-au-Prince de Peterson Luxama.
13: C'est un Antonio Guterres, visiblement marqué par ce qu'il a vu sur le terrain, qui s'est exprimé devant la presse. Après sa visite dans un site de déplacés et ses échanges avec des victimes de la violence, il décrit une crise sans précédent.
14: J'ai vu une crise d'une ampleur extraordinaire dont la racine est l'insécurité. Les gangs terrorisent le pays, des familles entières sont déracinées. Des enfants sont privés de protection, d'école, d'avenir. Pour trop d'Haïtiens, chaque jour est une lutte pour la survie.
13: L'insécurité alimentaire et le déplacement forcé des populations causés par la violence des gangs constituent d'autres fléaux qui aggravent la crise, selon Antonio Guterres, qui a aussi évoqué l'enrôlement des enfants dans les groupes armés. Trop, c'est trop, s'indigne le diplomate.
14: Désormais, jusqu'à un membre du gang sur deux est un enfant. Voilà la vraie nature de ces groupes qui prospèrent en exploitant les plus vulnérables. C'est absolument intolérable. Cela doit cesser.
13: Face à ces constats inquiétants, Antonio Guterres assure que les Nations Unies n'abandonneront pas le pays.
14: Les Haïtiens ne sont pas seuls. les Nations Unies sont à leur côté. Et le monde n'a pas le droit de détourner le regard.
13: Si le secrétaire général a réaffirmé l'engagement des Nations Unies aux côtés d'Haïti, sur le terrain, de nombreux citoyens continuent néanmoins de s'interroger sur les résultats concrets des différentes initiatives internationales mises en œuvre au fil des années pour aider le pays à sortir durablement de la crise. Peterson Luxama, Port-au-Prince, RFI.
6: Le début hier à la Cour pénale spéciale de Bangui du procès de l'ex-président centrafricain François Bozizé. Il est jugé en son absence, poursuivi pour des crimes contre l'humanité présumés.
4: C'est une étape historique franchie par la France.
6: Vers une reconnaissance d'une page douloureuse de son histoire, le Sénat français a adopté hier une proposition de loi relative à la transplantation forcée entre 1962 et 1984. Les victimes, ce qu'on appelle les enfants de la Creuse, des milliers de jeunes réunionnais arrachés à leur famille et à leur île de l'océan Indien pour être déplacés vers la métropole, Sophie Coffi.
15: Les souvenirs remontent et sont intacts. Maximilienne Tamara est arrivée dans le département du Gers, elle avait à peine 5 ans. Elle raconte comment elle a été maltraitée par sa mère adoptive.
16: Un été, elle a décidé que j'avais de la crasse sur moi parce qu'elle ne s'est pas imaginé que notre peau, même si on est métissé, elle peut foncer au soleil. Donc elle a pris une bassine et elle a mis de l'eau de Javel et de l'eau et elle a pris un Scott Bridge. Et elle m'a frotté les bras et les genoux. Voilà, ça a saigné. Et moi, j'en garde bien évidemment que des traumatismes parce que j'ai pas compris ce jour-là, même si j'étais gamine, pourquoi elle avait fait ça.
15: Comme elle, toutes ces victimes attendaient ce vote depuis des années. C'est donc une journée historique pour Marie-Germaine Périgogne, présidente des Enfants déracinés des Drômes.
17: L'État français va reconnaître sa faute au plus haut niveau et va réparer, même si on ne peut pas réparer nos blessures. Aujourd'hui, nous sommes là dans la réconciliation. Nous allons nous réconcilier avec notre histoire, nous allons nous réconcilier avec l'État, mais surtout, nous allons nous réconcilier avec nous-mêmes.
15: Cette loi tant espérée va enfin les aider à se reconstruire.
6: Un reportage de Sylvie Coffi.
4: On finit, Gaëtan, avec un dessin animé qui, lui, n'en finit pas.
6: Cinquième épisode des aventures de Toy Story, ça sort aujourd'hui en France. Les jouets qui parlent ne sont toujours pas définitivement rangés au fond du placard, même s'ils doivent maintenant s'adapter à la révolution numérique, Sophie Torlotin.
18: Jessie, la cowgirl, et Buzz l'éclair, le ranger de l'espace, sont dépassés. Les jouets font face, cette fois, à un adversaire plus puissant qu'eux, une tablette présentée comme l'outil ultime capable d'aider Bonnie, petite fille timide, à se faire enfin des amis.
19: Avec un jouet, on peut jouer, mais avec la tech, on peut tout faire.
18: Sorti en 1995, le premier film Toy Story est une révolution dans le monde de l'animation. Première production des studios Pixar, cette histoire de jouets qui prennent vie à l'insu des humains concilie un récit riche en émotions et un univers visuel entièrement réalisé en images de synthèse. Au fil des années et des suites, la famille des jouets s'est étendue, leurs aventures ont rendu compte aussi du passage de l'enfance à l'âge adulte, jusqu'à ce nouvel épisode qui aborde la révolution numérique. On pouvait craindre l'épuisement du filon, mais il n'en est rien. Le réalisateur Andrew Stanton a la bonne idée de ne pas en faire une histoire manichéenne. La technologie n'est pas forcément en soi une mauvaise chose. Bien utilisée, elle peut même rendre service. La franchise Toy Story se réinvente donc sans perdre sa singularité ni son humour.
6: Sophie Torlotin du service culture de RFI.
4: Et Gaëtan Plenet pour le journal. Merci Gaëtan. 8h13 à Paris dans 5 minutes. Notre invité Jacques Audibert, ancien directeur politique au ministère français des Affaires étrangères. Il a été l'un de ceux qui ont arraché l'accord sur le nucléaire iranien en 2015 et il répond ce matin aux questions d'Arnaud Pontus.
20: Le journal de la Coupe du Monde.
4: Et oui, d'abord, on parle de la Coupe du Monde de football avec l'équipe de France qui réussit parfaitement son entrée en lice. Esteban Mirallès, c'était hier soir à New York face au Sénégal.
21: Ce fut d'abord poussif, surtout en première période. Et puis la France a fini par emballer la rencontre pour s'imposer et idéalement lancer sa Coupe du Monde en battant le Sénégal 3 buts à 1. Auteur d'un doublé, Kylian Mbappé devient le meilleur buteur de l'histoire tricolore avec 58 réalisations. Bradley Barcola marque lui aussi pour les Bleus, tandis qu'Ibrahim Ba avait réduit l'écart au début du temps additionnel de la seconde période. Didier Deschamps, le sélectionneur français, rend hommage à la performance de son capitaine Kylian Mbappé.
22: Mais il y en a encore qui vont le critiquer. Non, Kylian, c'est un joueur en homme, je l'ai toujours dit. Même s'il peut ne pas faire un grand match, sur une seule action, voilà, il a une capacité à pouvoir faire gagner son équipe. Après, il le fait, et au-delà de ce qu'il a fait aujourd'hui et de battre ce record d'Olivier alors qu'il a que 28 ans, Kylian, de toute façon, il nous l'avait dit, il voulait pas marquer en match amico. Il préférait marquer en Coupe du Monde parce que ça avait un peu plus de retentissement. Et puis ici, à peine il sort, il a une aura mondiale de par ce qu'il fait. C'est toujours un joueur très décisif. Je suis très heureux pour lui.
21: Prochain match des Bleus face à l'Irak lundi prochain.

Nous allons maintenant faire un saut temporel. Voici un titre qui est sorti au mois de juin. Mais c'était en 2014. Souvenez-vous.

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3: Merci d'écouter RFI, les 9h à Paris, 7h en temps universel. On retrouve Julien Coquelrohem pour le journal.
4: Et à la une, la fin de 3 jours de sommet à Évian, les derniers échanges entre les dirigeants du G7 avant le tête-à-tête. Emmanuel Macron, Donald Trump, le président américain, invité à dîner ce soir au château de Versailles. Un sommet du G7 avec en toile de fond forcément la situation au Moyen-Orient. Israël continue de frapper le Liban malgré le cadre d'accord signé entre Washington et Téhéran. Reportage dans ce journal auprès de déplacés qui choisissent quand même de rentrer chez eux dans le sud du pays. Dans ce journal aussi, notre dossier consacré à une enquête exclusive de RFI, la voix et les récits des mères congolaises d'enfants métis enlevés pendant la colonisation. Et puis du foot, la Coupe du Monde et l'Argentine tenante du titre qui chavire. Entrée en lice réussie pour Lionel Messi et ses coéquipiers vainqueurs 3-0 cette nuit face à l'Algérie.
3: Derniers échanges à Évian.
4: Avant la fin du sommet du G7 qui aura duré 3 jours dans les Alpes françaises, après une journée chargée en dossiers internationaux hier, une réunion avec les dirigeants égyptiens, qatariens et émiriens pour évoquer la situation au Moyen-Orient, une rencontre avec Volodymyr Zelensky à l'issue de laquelle Donald Trump s'est dit prêt à tout faire pour mettre fin à la guerre en Ukraine. Le président américain ouvre notamment la voie au rétablissement des sanctions contre le pétrole russe. Il reste en France, encore un peu pour un dîner ce soir au château de Versailles, à l'invitation d'Emmanuel Macron. Les deux hommes à nouveau ensemble sous les projecteurs, Valérie Gasse. Le duo ou le duel Macron-Trump a été très observé à Évian.
5: Oui, l'un et l'autre du G7, Emmanuel Macron, l'autre est le principal invité, Donald Trump, et c'est autour d'eux que le sommet d'Évian a été chorégraphié, avec une première scène qui a pris des airs de rendez-vous manqué. Emmanuel Macron n'a pas accueilli Donald Trump en personne, pas de traitement de faveur pour le président américain, mais tout de même un entretien en tête-à-tête sans tarder, où les deux dirigeants ont joué la partition d'une amitié sous conditions. En jeu, l'application de l'accord avec l'Iran et le sort de l'Ukraine, dont Emmanuel Macron a fait une priorité. Leurs relations ont été placées cette fois-ci sous le signe de la négociation plus que de la congratulation, avec l'irruption d'un sujet de discorde, une nouvelle menace de Donald Trump d'augmenter les droits de douane sur les vins français en rétorsion à la taxe sur les services numériques. Pas du goût d'Emmanuel Macron, décrit comme robuste sur ce sujet par une source diplomatique. L'ambiance sera-t-elle plus conviviale ce soir à Versailles, où les deux présidents vont se retrouver pour clore la séquence? Côté français, on parle d'un dîner assez sobre pour minimiser la faveur. Pour Donald Trump, c'est du lourd. Pas question pour lui de bouder son plaisir.
4: Valérie Gasse, envoyée spéciale de RFI à Évian. Merci beaucoup. Emmanuel Macron, Donald Trump et les dirigeants du G7 qui doivent avant cela conclure leurs échanges par une réunion sur l'intelligence artificielle en pleine prise de conscience. Alors que la semaine dernière, l'administration Trump a ordonné à Anthropic de suspendre l'accès à ses deux modèles les plus puissants à tout ressortissant étranger. Hier, le Premier ministre français Sébastien Lecornu a annoncé la rupture entre le renseignement français et l'entreprise américaine Palantir, dont le cofondateur Peter Thiel est réputé proche de Donald Trump.
3: Donald Trump qui critique publiquement la stratégie militaire d'Israël au Liban.
4: Trop de personnes ont été tuées, dit le président américain, alors que le cadre d'accord conclu entre les États-Unis et l'Iran doit mettre fin notamment à la guerre au Liban. Les frappes israéliennes continuent pourtant. Elles ont tué 4 personnes hier et visé ce matin plusieurs villes du sud du pays. L'annonce des discussions pour la paix entre Washington et Téhéran a malgré tout poussé une partie des Libanais déplacés de force à rentrer chez eux. Mais ce retour rime encore avec prudence. Reportage à Nabatier, Amélie David.
6: Devant la mosquée Husseiniyeh, au cœur de Nabatieh, les secouristes de l'association des ambulances de Nabatieh nettoient les débris et distribuent des vivres aux déplacés. Mohamed Sleiman, l'un des porte-paroles, se dit soulagé.
7: Nous espérons que ce cessez-le-feu durera longtemps parce que, honnêtement, nous sommes épuisés. Et si Dieu le veut, cette guerre ne reviendra plus jamais. Bien sûr, nous sommes heureux aujourd'hui, malgré les énormes pertes que nous avons subies.
6: Hanan Hamadi nettoie le magasin de son père près du souk historique complètement détruit. Elle est arrivée le matin avec sa sœur et sa mère qui souhaitent rester à Nabatieh, mais la jeune femme a peur.
0: Je ne peux pas faire ça. Je ne supporte pas d'entendre des bombardements. Si j'entends des tirs ou des explosions, je redescendrai à Beyrouth et ma mère restera ici. Bien sûr que nous avons peur. J'espère, si Dieu le veut, que le cessez-le-feu tiendra, mais il paraît fragile. Nous entendons encore des bombardements au loin. Il y a le drone au-dessus de nos têtes et cela nous inquiète à cause de tout ce qui s'est passé.
6: Sur les hauteurs de la ville se trouve l'hôpital Najdem Abouti. Le directeur médical Shafi Fouani reste pessimiste quant à la situation globale.
8: Ce n'est pas la première fois. Et nous voyons ce qui se passe à Gaza. Il y a toujours quotidiennement des attaques, des victimes et des blessés. Je pense donc que la même situation pourrait se reproduire ici. D'autant plus que, comme ils l'ont déclaré en Israël, ils resteront au Liban pendant longtemps.
6: Alors que les gens nettoyaient les décombres à Nabatieh, l'armée israélienne tentait toujours d'avancer plus en profondeur dans la région et de la bombarder. Amélie David, Nabatieh, RFI.
4: Et face aux frappes israéliennes qui continuent sur le Liban, l'armée iranienne menace d'une réponse sévère. Le cadre d'accord Washington-Téhéran doit être signé officiellement vendredi en Suisse. Le premier tour des négociations pour un accord final, notamment sur le nucléaire, devrait commencer dans la foulée, selon le chef de la diplomatie iranienne. Et en attendant, la situation s'améliore petit à petit dans le détroit d'Ormuz. Des pétroliers iraniens ont franchi hier pour la première fois la zone du blocus américain en vigueur depuis 2 mois.
3: À la une également, ce matin, une enquête exclusive signée RFI.
4: Alors qu'il y a 3 semaines, la Cour de cassation belge a rejeté le pourvoi de l'État belge et confirmé sa condamnation à des réparations pour l'enlèvement d'enfants métis pendant la colonisation du Congo. La parole de ces enfants émerge depuis quelques années, mais celle de leur mère est longtemps restée dans l'ombre. Et dans notre émission Grand Reportage, aujourd'hui et demain, RFI vous raconte l'histoire de 13 jeunes filles devenues mères à l'époque du Congo belge, d'un enfant métis conçu avec un Européen. Elle n'avait parfois que 13, 14, 15 ans. Bonjour Florence Maurice.
9: Bonjour.
4: C'est précisément cette parole, leur parole, que vous avez voulu recueillir.
9: Oui, alors elles sont rares encore à être encore en vie aujourd'hui. Elles ont entre 80 et 90 ans. Et parmi les témoignages qui m'ont marqué, il y a celui de Vénéranda Sinandoukou. Aujourd'hui, elle a 86 ans et elle s'est retrouvée à vivre chez un médecin belge alors qu'elle n'avait que 14 ans en 1953.
10: Une voiture s'est arrêtée. À cette époque-là, nous avions peur des Blancs. Alors je me suis enfuie. Peu après, des policiers sont arrivés. Ils nous ont dit, c'est le Blanc qui nous envoie pour chercher cette jeune fille. Nous les avons suivis jusqu'à sa maison. Là, le Blanc a sorti 1000 francs baudouins, les billets de l'époque. Il les a donnés à mon grand-père. Et voilà, l'affaire était réglée.
4: Florence, dans votre enquête, on entend ces femmes témoigner de leur peur face à ces hommes blancs. Elles racontent aussi leur abandon, souvent brutal, lorsque le contrat du colon prenait fin ou lorsqu'il était muté.
9: Oui, dans ce Congo colonial, raciste et fondé, vous l'avez dit, sur la ségrégation, une mère africaine, seule, avec un enfant métis, courait un autre risque, celui de se voir retirer cet enfant par l'État, au motif qu'elle ne serait pas en mesure de lui donner une éducation jugée convenable selon les critères de l'administration coloniale. À Mouenéditou, j'ai pu rencontrer Marie-Bibi Balouichi. Sa fille a été emmenée en Europe par son père, puis adoptée par une religieuse belge.
11: Je ne savais rien de cette femme. Je ne savais pas où était ma fille. Je n'avais aucune nouvelle. Je ne savais même pas si on prenait soin de mon enfant. Cette inquiétude me rongeait le cœur.
9: À ce moment-là, Marie-Bibi est effacée de l'histoire de sa fille. Dans ce cas, il faudra plus de 40 ans pour qu'elle se retrouve et tente de renouer un lien. Ces femmes racontent finalement une colonisation qui ne gouvernait pas seulement des territoires, mais qui s'immisçait jusque dans les vies privées, les maternités et dans les liens les plus intimes.
4: Et c'est à entendre, Florence Maurice. Merci. Dans votre enquête intitulée RDC, les mères oubliées de la colonisation, 2 épisodes dans notre émission Grand Reportage aujourd'hui et demain à 17h10, temps universel, et sur notre site RFI.fr.
3: C'est une première en Espagne, l'audition d'un ancien chef de gouvernement mis en examen pour trafic d'influence.
4: Ça n'était jamais arrivé, l'ancien Premier ministre José Luis Zapatero devant le juge. À partir d'aujourd'hui, il vient d'arriver au tribunal. Il est accusé de trafic d'influence et de blanchiment de capitaux, soupçonné d'avoir favorisé en échange d'argent le sauvetage d'une petite compagnie aérienne pendant la pandémie de Covid, à grand renfort de fonds publics. Zapatero n'est plus Premier ministre depuis 2011, mais avec ce procès, c'est aussi sa famille politique, le Parti Socialiste, toujours au pouvoir, qui se retrouve ébranlé. François Musso.
12: Le dossier José Luis Zapatero est plus...
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0: vraiment différent. Et c'est très bien comme ça. Ce titre est une nouveauté dans la playlist.
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0: Très heureux de vous retrouver sur Radio Galaxie 98.5 FM. Aujourd'hui, on va parler de la guinguette citoyenne de Tournefeuille. Enfin, ça y est, qui rouvre ses portes pour la cinquième année consécutive. Bonjour Jean-Marc.
1: Eh bien bonjour et merci à Radio Galaxie pour nous recevoir.
0: Avec grand plaisir, vous êtes habitant de Tournefeuille et adhérent donc de la guinguette. 5 années consécutives, on peut le souligner, c'est une belle longévité pour ce type de projet. On va faire un peu d'historique, comment est partie l'idée tout d'abord de créer cette guinguette?
1: Alors c'est une initiative complètement, on dit citoyenne, ça fait un peu pompeux, enfin des habitants qui se sont dit, à Tournefeuille on a des belles salles de concert, assez grandes, mais alors... pour faire un petit truc, pour recevoir un petit groupe et tout ça, machin, on n'avait rien. Et dans la discussion publique, il y a quelqu'un qui a dit « Ah ben tiens, il faudrait une guinguette ». Il y a une part de hasard quand même, c'est extraordinaire. Et tout le monde a repris « Ah ouais, bien, une guinguette ». Et c'est parti comme ça. Et on a trouvé un lieu qui était au lac des Pêcheurs. Mm-hmm. Et on s'est installé et c'est une association qui s'est créée avec des bénévoles. Tout le monde s'est retroussé les manches. Chacun, surtout, c'est important, a fait ce qu'il savait faire. Il y a des gens qui s'occupent de la logistique. Je les admire parce que moi, j'y connais rien. Ils s'occupent de l'alimentation électrique, des choses comme ça. Enfin, extraordinaire. Moi, je m'occupe donc de la communication. Ça, je connais un peu plus. Et on s'est retrouvé à faire de la programmation pour qu'il y ait des soirées joyeuses. Et puis ça a continué, il y a des gens qui sont plutôt dans ce qu'on appelle l'intergénérationnel, donc qui ont pensé à faire des choses pour les retraités ou pour les enfants, donc il y a des jeux pour enfants, il y a un peu de tout, et finalement la sauce a pris, et là on remet ça pour la cinquième année, et tout le monde a la frite.
0: Et vous avez tous la même envie de créer donc ce lieu convivial, festif et intergénérationnel pour se retrouver tous ensemble finalement, hein.
1: Mais c'est ça, oui, parce que finalement, on est des gens qui viennent d'horizons complètement différents. Bon, moi, je suis musicien, je viens du, j'allais pas dire le showbiz, mais du spectacle, quoi. Ouais. Alors qu'il y a des gens pas du tout, il y en a qui sont électriciens, informaticiens, tout ça. Chacun apporte sa pierre différente à l'édifice et ça marche bien. Et je dois dire, je l'ai dit tout à l'heure, que sur les 5 ans, j'ai jamais entendu quelqu'un qui s'énervait ou une dispute. C'est rare pour une association. Voilà. C'est, ça se passe très bien, très bien.
0: Vous êtes musicien et d'ailleurs, on écoutera l'hymne de la guinguette dans quelques instants. C'est vous qui l'avez créé, Jean-Marc, hein?
1: Oui, alors j'ai écrit une chanson qui s'appelle La guinguette de Tournefeuille, un peu joyeux, un peu cha-cha-cha, que je chante avec Sonia. Alors Sonia, elle chante aussi dans plusieurs groupes, elle a une super voix, et elle s'occupe de la programmation. C'est elle qui alors cherchait les groupes, je dirais, parce que maintenant ils reçoivent les propositions des groupes. Ils en ont eu 300 cette année, quoi. Et donc, avec Yvonnie, qui sont deux, ils s'occupent de programmer chaque week-end. Il y a un groupe qui vient jouer. Il y a toujours une première partie qui vient se lancer un peu tous les vendredis et tous les samedis.
0: Donc, ce sont des groupes de la région, hein?
1: Oui, bien sûr, oui. Ils viennent jamais de très loin parce que sinon, bon, il y aurait des frais de route.
0: Bien sûr.
1: Qui plomberaient un peu le budget. Mais ouais. C'est des groupes du coin, ouais.

0: et ou qui font des animations aussi pour les enfants. Et puis il y a des concerts pour les jeunes, pour les jeunes générations. Il y a vraiment de tout. Il y a même eu l'année dernière un truc, je sais plus ce que c'était. C'était des chansons un peu trop engagées. Il y a des gens qui ont râlé parce que c'était trop engagé. On leur a dit, c'est pas tous les soirs, mais c'est ce soir-là. Donc voilà. Vraiment, il y a pas de frontière stylistique ou quelque chose comme ça.
1: Mais ça reste familial. Et vous arrivez à rassembler aussi bien les jeunes que les familles.
0: Oui, alors ça dépend des soirs. Ça dépend de la programmation, il n'y a pas de problème. On a eu, l'année dernière, la soirée d'ouverture, on avait tous les collégiens, je ne sais plus pourquoi, je ne me souviens plus quelle était l'occasion, on avait tous les collégiens, les lycéens, et là c'était spécial jeunes l'année dernière. Voilà, cette année, ça va être différent, ça va être plus au hasard.
1: Alors on va présenter justement cette 5e saison, au programme ambiance conviviale, musique, soirée d'été et moments de partage sont au rendez-vous. Alors faites-nous rêver, quel est le programme de l'été, Jean-Marc ?
0: Alors on ouvre, moi je vais parler du programme du premier week-end, parce qu'il y a un programme qui est très long, ça. On va jusqu'à la mi-août, Donc, les programmateurs, ils ont pensé à faire une soirée d'ouverture le 18 juin, donc pour l'appel, 18 juin, soirée d'ouverture, et sur la thématique du cirque. Alors, ça va se passer à partir de 17h, et il y a d'abord des animations pour petits et grands. Il y a une initiation musicale ludique, avec un pianiste qui s'appelle Christophe. Donc, si vous aimez le piano, la musique, vous voulez vous initier, il faut venir. Il y a des ateliers jonglage, maquillage et cerceau. Alors là, vous pouvez tous venir. Ouais. Et il y a la grande parade de la guinguette. Alors, je ne sais pas ce qu'ils ont prévu. Ils ont prévu une parade. Et puis, surtout, il va y avoir ce qu'on appelle la Rosalie circassienne.
1: Alors qu'est-ce que c'est Rosalie.
0: C'est un véhicule, je lis le programme que j'ai sous les yeux.
1: Bien sûr.
0: C'est un véhicule festif, coloré et décoré sur le thème du cirque. Alors, c'est une scène mobile avec trois artistes, une chanteuse, un acrobate et un musicien. Donc, ils animent avec des performances visuelles et musicales l'espace au fil de la déambulation et invitent le public à un moment poétique, joyeux et interactif.
1: Donc ça, c'est le 18 juin.
0: Voilà, entre 21h et 23h, voilà. C'est la thématique du cirque. Il y a, bien sûr, de la restauration sur place. Et ce qu'on essaie de faire, c'est que le food truck, ou alors le camion-restaurant qui vient, on essaie qu'il soit en rapport avec la soirée. Et là, donc, il y a un camion-restaurant qui s'appelle Yapuka. Il fait des ravioles et mijotés gourmands et fait maison.
1: Oui, c'est ça, les food trucks en thème. Donc là, la cuisine est en thème avec le groupe de la soirée.
0: Voilà. Alors quand c'est possible, parce que des fois, c'est compliqué. Le vendredi, à 17h, alors là, la première partie, ça va être une chorale rock'n'roll.
1: Ah, on adore le rock ici.
0: Alors, ça s'appelle Rock and Sing. C'est un ensemble choral de 40 choristes, quand même, mais accompagné par un groupe de rock.
1: D'accord.
0: Donc, ça doit déménager pour des reprises péchues de morceaux pop et rock.
1: Ça, c'est le vendredi.
0: Voilà, c'est la première partie, donc à 17h. Et après, le soir, il y a ce qu'on appelle le concert un peu principal. Ça s'appelle Petit Jérémy et les Grands. C'est de la chanson française.
1: Très, très bien.
0: Alors, apparemment, les influences, c'est les Croquants, Manu Solo et La Rue qui est à nous.
1: Bon, ben c'est génial.
0: Voilà. Et donc, pour ça, le food truck s'appelle Tout en barquette. Pour aller avec la chanson française, c'est des recettes françaises.
1: Ah, ça, c'est pas mal, ça.
0: Ouais, voilà.
1: Bon, super. Et pour le samedi ?
0: Et le samedi, ça commence, alors là, à 10h le matin. De 10h à midi, il y a balade nature au lac des pêcheurs. Donc, il y a une association de tournefeuilles qui s'appelle les Jardiniers de Tournefeuille. On essaie beaucoup de travailler, justement, avec les associations de tournefeuilles. Et ils proposent une balade autour du lac, avec la découverte de la faune et de la flore, pour ceux qui ne connaissent pas, dont reconnaissance de la flore sauvage à l'aide de livres, de clés de détermination, qu'est-ce que c'est, je ne sais pas, et utilisation culinaire, médicinale, au jardin, etc. Donc, il y a cette promenade le matin, c'est ouvert à tous. À 11h, alors attention, le samedi, c'est la grande journée.
1: Ah, ça y va, là, c'est des potes. Hein.
0: Ouais, il y a Nordic Yoga, du yoga nordique.
1: On va faire du yoga.
0: Ouais, à partir de 11h à midi, avec le club de gymnastique volontaire de Tournefeuille. C'est une asso. Nous, on est ouvert à toutes les assos de Tournefeuille. On leur dit, venez, proposer quelque chose. Et souvent, les associations le font. Ça leur fait souvent des adhérents pour l'année aussi.
1: Bien sûr, ouais.
0: Et surtout, ça enrichit le programme, quoi.
1: Ça leur offre cette visibilité.
0: Voilà, donc il y a le yoga nordique. À 19h, vous avez une association qui s'appelle Tumbleweeds, association de country danse en ligne de Tournefeuille aussi. Ils viennent de faire une démonstration, une initiation. Là, pareil, c'est pour tous. Si vous voulez vous initier à la danse country en ligne, c'est à 19h30. Et après, le concert important s'appelle Replay & Co. Alors là, c'est un groupe qui

0: fait des reprises pop-rock, funk et soul. Cinq musiciens passionnés de la région toulousaine. Et ça, c'est pour la soirée. Et le food truck de l'époque s'appelle, de la soirée, s'appelle Tzak Tzak, avec des spécialités malgaches.
1: Très voilà. Bien.
0: Donc et là, ben, pour voyage, le coup, ça n'a pas de feuille. Rapport, mais ça vaut le coup.
1: Génial. Donc ça, c'est le programme pour voilà. Le premier week-end.
0: Ça, c'est que le premier week-end, je vous dis pas.
1: Hein. Ok. Est-ce qu'on a de la visibilité pour les autres week-ends?
0: Alors, pour les autres week-ends, le programme, il sera sur le site.
1: Mm-hmm.
0: Et il n'est pas encore sur le site. Je ne sais pas pourquoi, parce qu'on ouvre le 18, il va falloir. Mais après, sur le site, à partir du moment où il y a le programme, il y aura tout le programme de jusqu'à la mi-août.
1: Bon, pas de problème. Ouais. Donc, votre site qui est guinguettetournefeuille.fr. Vous avez une page Facebook et Instagram également.
0: Oui,
1: si
0: alors.
1: On peut vous suivre.
0: Là, je dis coucou à Cynthia. On a notre, comment elle s'appelle, celle qui s'occupe en général des réseaux sociaux et des...
1: La community manager,
0: voilà,
1: je crois.
0: Voilà, elle est excellente. Elle assure. C'est celle qui nous a fait repérer sur Google Maps et tout ça.
1: Très, très bien. Bon, on peut la saluer.
0: Ah ouais, Cynthia, ouais.
1: Est-ce qu'on peut s'attendre à des nouveautés pour cette cinquième saison?
0: Alors, en fait, c'est tout le temps des nouveautés, puisque comme je l'ai dit, on est en contact avec les associations, elles viennent proposer des choses. Et donc, il faudrait que je regarde vraiment le programme. Par exemple, la danse country, ben, ça peut être une nouveauté.
1: Mm-hmm.
0: La découverte de la faune et de la flore du lac aussi, peut-être. Hein.
1: C'est pas forcément les mêmes qui viennent à chaque
0: voilà,
1: fois.
0: Voilà, d'une année à l'autre, ben, ouais, ça évolue, ouais. Ça change.
1: Parce que là aussi, est-ce que c'est important pour une guinguette de se renouveler après quatre saisons réussies? Ou est-ce qu'au contraire, le but, c'est de garder son identité?
0: Et la question est très bonne, il faut les deux, je pense. Il faut que ce soit toujours au même endroit, que ce soit un peu toujours les mêmes moments, parce que si vous, je sais pas, vous faites par exemple du vendredi, samedi, un jour vous faites du mercredi, jeudi, bon, c'est pas possible, mais il y a des gens qui viendraient pas parce qu'ils se tromperaient.
1: Ouais, ouais, ouais.
0: Donc il faut rester régulier dans le lieu, l'endroit, dans l'esprit.
1: Mmh.
0: Et en même temps, proposer des choses nouvelles. Donc, pour les retraités, pour les jeunes et pour les enfants, si vous voulez jouer au chamboultou, vous pouvez venir l'après-midi.
1: Voilà, puisqu'on vous rappelle donc que les espaces jeux hein, sont ouverts pour petits et grands, et puis plein d'autres animations tous les samedis. Est-ce qu'on peut rappeler les jours et les horaires d'ouverture, Jean-Marc?
0: Oui, donc on attaque à 17h le jeudi, donc souvent une animation et un spectacle plutôt en fin d'après-midi, soirée. La même chose pour le vendredi. Par contre, le samedi, ça commence dès le matin, avec des animations à partir de 10h. Il faut faire attention parce que l'année dernière, il y a eu des animations qui ont été déplacées parce qu'il faisait trop chaud.
1: Ah, ah d'accord.
0: Ouais. Au mois de juillet, des fois, il faut faire attention.
1: Quoi. Donc en période de canicule, on peut voilà. Venir un peu plus tôt. Hein.
0: Voilà. Ou alors, on choisit plutôt des animations qui peuvent se faire à l'ombre. On a un coin à l'ombre le matin, qui n'est pas le même à l'ombre que l'après-midi d'ailleurs. Donc, on peut le faire à ce moment-là, dans ce coin-là. Ouais.
1: Et à noter, Jean-Marc, que la guinguette sera fermée exceptionnellement le premier week-end de juillet.
0: Oui, c'est une tradition, parce que c'est la fête de Tournefeuille. Alors, on ne va pas faire concurrence à la mairie et aux autres tournefeuillers. Donc, c'est le premier week-end, en général, c'est traditionnel. La fête de Tournefeuille, la guinguette se repose.
1: Les réservations, on réserve en avance ou pas besoin?
0: Alors, ça dépend des animations. Ça, parfois, il y a des gens qui viennent faire des animations et qui disent, oh ben, je peux le faire pour 20 personnes ou 10 ou je sais pas, pas plus. Donc, à ce moment-là, c'est sur le site. En même temps, c'est écrit, inscrivez-vous à tel endroit pour pas qu'il y ait trop de monde.
1: Bon, génial. Et encore une fois, je rappelle que vous êtes situé au lac des pêcheurs de Tournefeuille.
0: Voilà.
1: Dernière question, Jean-Marc, quel est le moment que vous préférez le plus dans une soirée guinguette? L'ouverture des portes, l'arrivée du public, le début du concert ou alors les dernières discussions avant la fermeture qui sont souvent les meilleures, paraît-il?
0: Vous avez raison, c'est celle-là.
1: C'est celle-là?
0: C'est la fin de soirée. Alors, comme j'en parlais, en fin de week-end, on prend toutes les tables, toutes les chaises et on les remet dans le container. C'est la fin du week-end, tout le monde est soulagé. En général, la température a baissé, il fait meilleur. Et c'est les plus conviviaux qui sont là. Et souvent, donc, c'est des bénévoles qui rangent les tables et les chaises. Et il y a beaucoup de gens qui sont là par hasard et qui aident aussi à ranger parce qu'il y a beaucoup de tables et beaucoup de chaises.
1: Mmh.
0: Et voilà. Et c'est vrai que après, on va autour du bar et ça se finit pas de suite. On boit un dernier verre et on traîne et c'est vrai que c'est un bon moment. Ouais.
1: C'est ce qu'on appelle l'after.
0: Ah, voilà, exactement.
1: D'ailleurs, vous en avez parlé au début, Jean-Marc, mais j'en profite également pour resaluer tous les bénévoles qui contribuent au fonctionnement de la guinguette de Tournefeuille.
0: Ah,
1: très important. Hein.
0: Ah oui, puis surtout, ça bosse quand même. Il y a des moments parce qu'on propose aussi des planches charcuterie ou fromage. Il y a des gens qui les préparent derrière. Il y a des gens qui encaissent. Enfin, il y a du vrai boulot. Il y a le bar aussi. Il y a des courageux.
1: Je vous laisse le mot de la fin, Jean-Marc, pour donner envie aux auditeurs de Radio Galaxie de venir découvrir la guinguette citoyenne de Tournefeuille.
0: Alors, si vous êtes enfant, si vous êtes jeune, Si vous êtes mûr, si vous êtes personne retraitée, eh ben il y a que la guinguette de Tournefeuille pour pour venir un week-end d'été et rencontrer des gens, parce que là, on est tous mélangés. Hein. On mange à des tables, on regarde le spectacle, il y a une piste pour danser en bois, attention, hein, mm-hmm. qui est plus grande de chaque année un peu. Et donc, vous pouvez rencontrer des gens et puis voilà quoi.
1: Eh bien, vous l'avez entendu, tout simplement pour passer un beau moment. Pour retrouver tous les renseignements, je rappelle le site internet qui est guinguettetournefeuille.fr, vos réseaux sociaux, Facebook et Instagram. Merci d'avoir été avec nous, Jean-Marc.
0: Oh ben merci à Radio Galaxy de nous avoir accueillis.
1: Et puis donc, on se donne rendez-vous pour cette 5e saison estivale à la guinguette citoyenne de Tournefeuille. Belle journée à vous.

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0: Hello magnifique vous, je suis Nadège Gaël-Sielé, coach de vie holistique. Je viens vous partager des témoignages spontanés et des pépites pour atteindre le bonheur. Chaque semaine, ici, de nouveaux secrets vous seront dévoilés et vous pourrez aussi retrouver ces témoignages en ligne dans le magazine Version Grandiose. Alors pour vous, c'est quoi le bonheur ?
1: Je pense que le bonheur, c'est une question très personnelle qui dépend vraiment de chacun. Mais je dirais que c'est savoir reconnaître ce qui est important pour soi dans la vie, quelles valeurs sont importantes pour nous, et peut-être des objectifs plus précis, mais dans l'ensemble, savoir ce qui est important pour nous, soit la carrière ou la famille, des choses comme ça, et se donner les moyens d'arriver à atteindre ces choses qui nous donnent du plaisir, qui nous rendent heureux. Mais à plus petite échelle aussi, c'est de savoir reconnaître dans la vie de tous les jours quels sont ces petits moments dans la vie qui nous ramènent vers ces valeurs qui sont importantes pour nous. Si on a des valeurs de famille, qu'on veut avoir des enfants, qu'on veut créer une famille, le bonheur, c'est aussi de reconnaître dans la vie de tous les jours les bons moments qu'on passe avec sa famille, par exemple. C'est pas simplement avoir le but d'avoir 4 enfants et de pouvoir s'en occuper seul, par exemple. Ça dépend des gens. Ça sera simplement aussi de savoir reconnaître, là, je suis avec ma famille et je passe un moment agréable et ça me rend heureux. Donc c'est aussi bien avoir des valeurs et se donner les moyens d'atteindre ces valeurs ou ces objectifs généraux, et de savoir reconnaître ces petits moments. Je pense que ça serait ça à peu près ma définition du bonheur, mais c'est pas simple comme sujet.

0: Ah, le bonheur pour moi, c'est faire plaisir autour de moi par des gestes simples mais sincères. Offrir ma joie de vivre, voir ma famille, mes amis rire et qu'ils soient épanouis. Alors oui, c'est un grand bonheur pour moi.
1: C'est quoi le bonheur ? Est une idée originale de Nadège Gaëlle Cielé. Retrouvez toutes ses confidences en ligne dans le magazine Version Grandiose. Et chaque semaine, découvrez de nouveaux secrets sur votre radio préférée. À bientôt.
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1: Bonjour à toutes et tous. Aujourd'hui, mercredi 17 juin, après le petit répit de mardi et les nuages bas qui ont un peu limité la chaleur, cette journée de mercredi marque le début d'une période très chaude. Ce matin, le ciel est en général bien dégagé. Aussi, avec le soleil généreux et dominant, les températures grimpent rapidement. Les maximales atteignent 35 degrés de Riom à Haute-Rive, 34 degrés à Martre-Tolosane, 33 degrés à Saint-Gaudens. Le vent est faible, de tendance nord-ouest, puis il tourne à l'est en soirée. Ce soir et la nuit prochaine, les nuages orageux formés sur les sommets pyrénéens lâchent quelques ondées, mais sans toucher la plaine. Avec l'établissement d'un petit vent d'automne, le mercure ne descend pas sous les 20 degrés, sauf dans les vallées du Comminges et du Couserans avec 17 à 19 degrés. Jeudi 18 juin, la masse d'air continue de se réchauffer, avec un ciel clair et un soleil dominant. Les températures montent autour de 35 degrés, avec des pointes locales à 36 ou 37 degrés. Les températures les plus élevées pour cette journée sont attendues plus à l'ouest, sur le Gers et les Landes, où on va frôler les 40 degrés. Le vent est orienté au secteur sud-est, avec du vent d'automne modéré. Bonne journée à toutes et tous.
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0: On vend des articles de cuisine à petit prix sur Montesquieu Volvestre. Donc c'est de la vaisselle, des verres, des assiettes, des saladiers, des bols et divers objets. C'est pour un vide maison qui se déroule en ce moment. Je vous donne l'adresse, c'est 5 boulevard César Medge à Montesquieu Volvestre. C'est un camping-car Bavaria T746 qui est à vendre, porteur de Citroën depuis 2023, avec toute option, deux panneaux solaires, une clim en plus de celle de la cellule en 220 volts, un compartiment à chaussures extérieures, une TV, un store ban, un grand frigo avec congélateur, le micro-ondes, l'attelage également, une prise pour appareil à respirer, il y a aussi un lit central et un deuxième lit électrique qui n'a jamais servi. Il a actuellement 4700 km. Et il est à vendre pour 70 350 euros. Pour plus de renseignements, vous composez le 06 07 54 08 43 06 07 54 08 43. Et si vous aussi vous vendez ou que vous recherchez quelque chose, envoyez-nous vos annonces depuis notre site internet radiogalaxy31.com, rubrique annoncer. C'est avec grand plaisir que nous les diffuserons. Merci de votre fidélité et à très vite.
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3: La chanson Les Pommes de Terre, c'est une chanson qui a été écrite en 1815 par Ardan de la Grainerie. La Grainerie, c'est à côté de Salon, à côté de Masseret, là-bas. Et alors, il dit dans cette chanson que la pomme de terre, c'est quand même un truc qui est important.

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6: 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Il faut un calmant.
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3: Aujourd'hui, le 17 juin, nous fêtons les Hervé. Un 17 juin en 1944, l'Islande, qui faisait partie du royaume du Danemark, devenait une république indépendante. Le 17 juin est donc la fête nationale en Islande. La citation du jour, nous la devons à Bouddha. Lorsque vous marchez, mangez et voyagez. Soyez présent. Sinon, vous passerez à côté de la majeure partie de votre vie. Et le dicton de ce 17 juin, soleil à la Saint-Hervé, fait présager d'un bel été. Bonne journée!
4: Bonjour à tous, nous fêtons Hervé en ce 17 juin. Alors, les planètes seront-elles de votre côté aujourd'hui?
5: Bélier, une question d'ordre matériel vous empêchera de donner libre cours à vos envies.
4: Taureau, vous aurez intérêt à faire preuve de retenue et de diplomatie.
5: Gémeaux, votre bon sens devrait vous assurer un beau succès professionnel.
4: Cancer, le soutien de Mercure favorisera votre étonnante finesse d'esprit.
5: Lion, vos pensées sont structurées, alors ne vous laissez pas aller à des rêveries fantaisistes.
4: Vierge, vous êtes sous la bénédiction des astres. Vous recevrez de bons influx tout au long de la journée.
5: Balance, quoi qu'il arrive, vous ne sacrifierez jamais votre intégrité au nom de l'ambition. C'est très bien.
4: Scorpion, une petite séance de gym vous permettrait de rester en bonne forme physique et d'avoir un moral d'acier.
5: Les Sagittaires, vous êtes persuadés que votre détermination et votre ténacité vous mèneront à la réussite.
4: Capricorne, des choix, des décisions sont à prendre. C'est le bon moment pour sauter sur les opportunités.
5: Verseau, vous ferez preuve d'une exceptionnelle maturité dans votre comportement, ce qui vous permettra de tirer profit de tout ce que vous entreprendrez aujourd'hui.
4: Enfin, Poisson, quelques difficultés sont à prévoir en cette journée qui sera, semée d'imprévus. Comme ça, vous devrez faire face. À demain pour un nouvel horoscope. Nous fêterons Léonce.
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2: Les faux amis minceurs, les smoothies, très à la mode depuis quelques années. On voit les smoothies comme des boissons minceurs, tous ces fruits frais mixés. C'est forcément bon pour la santé. On les consomme donc sans modération. Mais voilà, les fruits c'est sucré et certains sont même très caloriques. Méfiez-vous des smoothies qui marient des fruits contenant beaucoup de sucre, bananes, raisins, mangues, fraises. Et on leur préfère les fruits light, pastèques, melons, framboises ou les associations fruits-légumes. Et surtout, on choisit sa boisson sans lait, yaourt, crème ou autres ajouts divers et variés. On évite également les smoothies industriels qui contiennent bien souvent des sucres ajoutés. Les chips de légumes. On a abandonné les chips classiques, mais on les a remplacés par une autre addiction, les chips de légumes. Fini donc la patate, on se jette sur la betterave, le radis, navet et même citrouille et topinambour. Mais en réalité, il faut savoir que ce ne sont pas les patates qui posent problème, mais la cuisson. Or, les chips de légumes industriels sont aussi frits, donc pas du tout light. Les sushis, du riz, du bon poisson, des algues, le sushi a tout du parfait aliment diététique. Consommés en quantité raisonnable, ils sont bons pour l'organisme car ils sont riches en oméga 3. Mais attention à l'excès car ils sont tout aussi riches en gras. Idem dans les garnitures proposées dans la sauce soja, très sucrée. Et quel que soit le menu, on se limite à 6 sushis maximum. L'addition calorique peut vite monter. Les compotes, ce sont des fruits cuits préparés avec du sucre. Les fruits sont déjà sucrés, mais on ajoute encore du sucre, ce qui fait une

Bien sûr, un apport calorique conséquent. Mieux vaut alors opter pour des purées de fruits sans sucre ajouté, qui peuvent d'ailleurs très bien remplacer un fruit frais comme anka équilibré. L'huile d'olive, parce qu'elle est bonne pour la santé, on a tendance à en mettre partout. Pourtant, attention, l'huile d'olive reste une matière grasse et d'un point de vue calorique, elle n'est pas meilleure que les autres huiles. Elle apporte ainsi 90 calories à la cuillère. On y va donc mollo. Mais on ne la bannit pas pour autant, car elle a tout de même de sérieux atouts. Grâce à sa richesse en oméga-3 et consommée avec modération, elle peut être un allié minceur, car ses bons acides gras vont combattre le mauvais gras.

0: Sur Radio Galaxy, on vous présente la prochaine conférence organisée par la Pup en vol. Ce sera le mercredi 17 juin à Montesquieu-Volvestre. Et là, on embarque pour l'une des aventures les plus extraordinaires de l'histoire maritime. Le premier tour du monde en bateau réalisé entre 1519 et 1522. Une expédition entrée dans la légende sous le nom de Magellan, mais dont l'histoire réelle est bien plus complexe et passionnante. C'est Beñat Cinzo Garmendia qui est en ligne avec nous et qui est le prochain conférencier. Bonjour.
1: Bonjour.
0: Vous êtes docteur en histoire et géographe. Expliquez-nous pourquoi est-ce qu'il s'agit d'une étape importante de l'histoire de l'humanité.
1: Bien, parce que pendant longtemps, on a raconté une hypothèse intéressante, mais qui était fausse, que la Terre était plate et qu'en naviguant vers le grand large, on risquait d'arriver au bord de la planète et de tomber vers un gouffre profond. Donc, on faisait ce qu'on appelait à l'époque du cabotage. Et puis, petit à petit, grâce au progrès, puis à retrouver des éléments du monde grec, puisque les Grecs avaient déterminé les premiers que la Terre était ronde, on a pensé, en naviguant, que la Terre n'était pas si plate que ça. Et donc, petit à petit, on a imaginé que peut-être on pourrait rejoindre les îles les plus précieuses de la planète en contournant peut-être le monde musulman qui devenait prédominant au XVe siècle.
0: Alors, on a dit que l'expédition porte le nom de Magellan. Qui est ce monsieur Magellan?
1: Eh bien, c'est un Portugais, 100% portugais, qui est traître à son pays, le roi du Portugal, parce que le roi du Portugal n'a pas été intéressé par la proposition de Magellan et de son acolyte, le cosmographe Faleiro. En fait, Magellan fait partie de ces Portugais qui sont des aventuriers, des fois on appelle ça des conquistadors aussi, et qui vont vers les richesses. Donc, au XVe siècle, le Portugal est le pays le plus en avance en Europe sur le point de vue maritime, grâce à ses caravelles. Mmh. Et comme la menace musulmane est de plus en plus prégnante avec le monde des Turcs ottomans, du côté de Byzance, eh bien, le Portugal décide peut-être d'aller chercher les richesses de l'Est qui sont bonifiées d'une manière incroyable grâce au beau livre de Marco Polo qui est très connu à la fin du Moyen-Âge et au début du XVe siècle. Et donc on sait qu'il y a de fortes richesses en Asie. Le problème c'est que depuis l'Extrême-Orient jusqu'à nous en Europe de l'Ouest, eh bien, il y a tellement de royaumes à traverser que chaque fois, il y a ce qu'on appelle des impôts qui s'ajoutent les uns aux autres, des droits de douane et puis des droits pour les rois ou les émirs ou les pachas, un peu importe, les rois telés qui vont être sur la route, ce qui fait que les richesses de l'Orient arrivent fort chères en Europe. Donc le Portugal, lui, se dit que peut-être, maintenant qu'ils en ont fini avec la Reconquista, c'est-à-dire repousser les musulmans qui étaient dans le Portugal comme dans le sud de l'Espagne, eh bien ils peuvent se consacrer à essayer d'arriver vers les richesses orientales, non pas par la Méditerranée qui devient de plus en plus aux mains des Turcs ottomans. Donc les Portugais vont décider avec un prince qui lui est très clair dans sa tête, je ne serai jamais roi puisque je suis cadet, je n'envisage pas d'être roi. Donc ce que je devais demander à mon père, c'est de me donner assez d'argent et de me laisser faire pour essayer de trouver une route en suivant les côtes africaines et arriver ainsi jusqu'aux richesses orientales.
0: Les richesses orientales, qui étaient lesquelles à cette époque-là, Beñat?
1: Alors à l'époque, on pense souvent aux soieries, à l'or, les pierres précieuses, c'est vrai, c'est vrai. Mais il y a une richesse encore plus visible, plus importante pour les Européens notamment, ce sont les épices. Mmh. Et les épices viennent à peu près tous d'une micro-région à l'est de l'océan Indien. Voilà. On sait que l'océan Indien existe, on sait que l'océan Atlantique existe, et après, on ne sait pas qu'entre les deux, il y aura aussi ce qu'on appellera, avec Magellan, l'océan Pacifique.
0: Donc, est-ce que finalement, il n'y avait pas un double objectif, une volonté peut-être de démontrer certaines théories sur le fait que la Terre était ronde ou pas, et puis aussi pour trouver ces fameuses richesses?
1: Alors, si on fait le grand saut maintenant, on va dire que ce prince portugais, Henri le Navigateur, qui a un surnom phénoménal, même s'il n'est monté qu'une fois dans sa vie sur les bateaux, dans sa prime jeunesse, Henri, va donc armer des expéditions qui vont longer les côtes africaines pour arriver aux richesses inépuisables que sont les épices. La rotondité de la Terre, à cette époque-là, on s'en moque absolument parce que il y a plusieurs problèmes qui vont se poser, qu'on aura l'occasion éventuellement de revoir, mais qui ne sont pas tout à fait faciles à résoudre quand on est un petit pays comme le Portugal, même si on est puissant. Donc les Portugais vont descendre le long des côtes africaines avec la peur qu'on peut imaginer, parce que on part à l'inconnu, et donc que le prince commande à un capitaine d'aller un peu plus loin que les prédécesseurs, c'est facile à dire vu depuis Lisbonne, c'est moins facile quand on est sur un bateau et qu'on ne sait pas jusqu'où il va falloir descendre et qu'est-ce qu'on va rencontrer, que ce soit dans les êtres humains, que ce soit en mer, les vents, enfin, etc. Et donc il va falloir de nombreuses décennies pour contourner l'Afrique et se retrouver ce qu'on appelle au Cap de Bonne-Espérance.
0: Alors c'est une expédition qui a eu des impacts significatifs sur plein de connaissances et d'autres explorations. On va essayer de raconter comment s'est déroulé le voyage, mais avant il faut quand même préciser qu'il y a eu 5 navires et 250 hommes partis 3 ans plus tôt, eux aussi pour tenter l'expédition. Alors là aujourd'hui on va manquer de temps pour détailler vraiment l'expédition, c'est pour ça qu'il faudra se rendre à votre conférence le mercredi 17 juin à 20h, c'est à la salle polyvalente de Montesquieu. Mais donc ce qu'on peut dire c'est que au final c'est bel et bien le bateau Victoria, un nom bien mérité, avec à son bord seulement 18 marins survivants. C'est le seul navire à avoir accompli la mission et accosté à Séville en septembre 1522.
1: Oui, alors juste un petit détail, c'est que Magellan va se faire donner, offrir l'expédition par le futur Charles Quint. Mmh. Et il va mourir bêtement, on va dire, dans l'océan Pacifique, à l'issue d'une bataille qui jamais n'aurait dû avoir lieu, mais bon, il était entêté. C'était un très mauvais caractère, malheureusement. Le reste de l'expédition va errer un peu, jusqu'à ce que un Basque, Juan Sebastián Elcano, soit élu commandant du reste de l'expédition. Et quand ils vont arriver aux Moluques et qu'ils vont charger les deux bateaux survivants d'épices, lui va contrevenir aux ordres de Charles Quint et de Magellan et va décider de faire le tour du monde en accomplissant un voyage absolument improbable et absolument interdit, emprunter l'océan Indien, donc les routes qui appartiennent au Portugal, les ennemis, et remonter le long des côtes africaines qui appartiennent aux Portugais. Et effectivement, comme vous avez dit fort justement, en septembre 1522, c'est le seul bateau qui va rentrer de toute l'expédition avec les hommes vivants. Il y en a une poignée, ils sont 18, mais Elcano est un Basque extrêmement particulier, une personnalité attachante, qui a le culot d'annoncer à Charles Quint qu'il a fini le premier tour du monde, que la Terre est bien ronde, et dès qu'il va être reçu par Charles Quint va le gratifier de pas mal d'avantages, mais qu'il n'accordera pas réellement, c'est assez coquin aussi, et Elcano va demander et prier Charles Quint de faire libérer les membres de son équipage qui avaient été faits prisonniers par les Portugais dans les îles Cap-Vert. Et il va obtenir la libération de 13 hommes de plus. Ce qui fait qu'il y a donc eu beaucoup plus d'hommes qui sont revenus vivants de l'expédition que ce qu'on annonce. Mais ce fut une expédition extrêmement difficile, délicate, et un véritable enfer qu'ont dû vivre les marins, même si sur les registres conservés, on ne parle pas de l'état d'esprit des marins fréquemment, on s'en moque royalement, même s'ils sont au milieu de souffrances indicibles, parce que traverser des océans quand on a de la nourriture pour quelques semaines et que ça dure des mois, je vous laisse imaginer comment les hommes ont dû survivre, dans quelle horreur.
0: Alors justement, ça ressemble à quoi concrètement la vie à bord durant des mois de navigation ?
1: Je pense qu'aujourd'hui, personne autour de nous pourrait accepter un tel voyage. On part à l'aventure, on vous dit pas où on va, on dit qu'on va aller chercher les richesses, que vous en aurez vous aussi un peu, bien sûr, on vous appâte un peu. Vous savez que les cales vont être chargées pour 2 ans, si tout va bien. Le voyage devrait durer 2 ans, mais on peut pas mettre assez de nourriture pour 2 ans, donc il faudra faire des escales, trouver de la nourriture, trouver de l'eau, parce que l'eau de mer, ça se boit pas. Faire cuire la viande sur le bateau, sans mettre d'incendie, bref, il faut être soit motivé par l'aspect financier, soit être dans un grand état de pauvreté pour partir sur un bateau, ou avoir le courage de monter dans ces expéditions, parce qu'on sait qu'en moyenne, un marin sur 4 ou sur 5 ne revient pas. Et puis la vie à bord, elle est ennuyeuse au possible, quoi.
0: Ouais. Et très difficile, je me suis laissé dire que tellement la faim était présente, l'équipage était réduit à traquer les rats et à les manger.
1: Et on les vendait. Celui qui avait attrapé un rat avait le choix soit de le manger pour lui et avoir un peu de viande, soit de le vendre à un prix très élevé à un collègue du navire. Et là, un rat, ça valait au moins un demi du cas. Donc ça veut dire qu'avec une quinzaine de rats, on se faisait au moins le salaire d'un agriculteur qui n'avait aucun problème agricole.
0: C'est hallucinant.
1: Tellement la faim était... voilà.
0: Alors, on vous rappelle qu'au départ, ils sont 250 hommes, mais là, ils sont plus que 18 survivants, donc sur le dernier bateau. Ils vont rentrer en Europe dans quelles conditions ? Comment ça va se passer ?
1: pitoyable. Ils arrivent exténués, il faut qu'ils remontent le Guadalquivir, le fleuve qui passe à Séville et qui se jette ensuite dans l'océan Atlantique. Il y a 60-70 kilomètres, ils ne peuvent pas les naviguer. On envoie un pilote et des marins qui vont remonter le dernier bateau parce qu'ils sont dans un état d'épuisement, de malnutrition totale parce qu'ils n'ont pas mangé depuis plusieurs semaines. Donc il faut les remettre un peu à flot. Et il faut 3 jours pour remonter le bateau qui arrive donc à l'embouchure du Guadalquivir le 6 et qui arrive à Séville en définitive que le 9. Et personne n'imaginait revoir le bateau parce que d'après tout le monde, l'expédition avait coulé corps et âme et bien et qu'il n'y avait pas de survivants. Voilà, donc ils arrivent et la première chose qu'ils font, eh bien, ils descendent avec une très longue chandelle de cire, bien entendu, et ils vont à l'église de Notre-Dame des Victoires et de l'Antigua remercier la Vierge de leur avoir accordé la vie sauve et d'être donc revenus et quand même avec un gain appréciable pour eux et bien sûr un gain appréciable pour l'empereur, le nouveau Charles Quint, qui, avec un seul navire, rembourse tous les frais d'expédition. Alors, Charles Quint n'a pas gagné grand-chose financièrement, mais tous les frais, tous les salaires ont été payés. Et là, c'est Elcano qui s'en est occupé. C'est peut-être pour ça que Charles Quint, en a voulu. Il a exigé que chacun des marins, de ceux qui sont partis, reçoive le salaire, c'est-à-dire le contrat qu'ils avaient signé du temps de Magellan. Et ils avaient quand même, pour les faire monter sur les bateaux, une paye quand même un peu motivante.
0: Et là, en tout cas, c'est difficile en quelques minutes de raconter toute l'histoire, mais durant votre conférence, vous nous conterez bien sûr toutes les péripéties. Il y a le détroit de Magellan, justement au sud du Chili, qui est un exploit géographique, tout simplement. Donc juste avant de déboucher vers le Pacifique. Hein.
1: Oui, oui, là, Magellan a été, c'est la seule fois où on peut dire, pendant l'expédition, il a été en apparence démocratique, comme ça sera un autre aspect qu'on évoquera éventuellement, mais un faux démocrate qui a permis aux gens de l'expédition, à ses hommes, de s'exprimer s'ils le voulaient, sans courir le moindre risque de réaction brutale de sa part, parce que c'était quand même une sacrée brute, et il n'y en a qu'un seul qui a eu le courage d'exprimer, et Magellan l'a dit bien, merci, c'est parfait, on continue. Alors que celui qui s'est exprimé proposait, au contraire, puisqu'on avait découvert le détroit, de revenir une autre fois, mais de revenir avec une expédition qui aurait la capacité d'aller jusqu'au bout, parce que là, ça faisait déjà un an et demi qu'on était parti, quoi. Donc c'était infaisable. On l'a appelé après lui le détroit de Magellan, et lui l'a appelé la mer du Sud, ben il l'a appelé l'océan Pacifique, parce qu'au moment où ils sont arrivés, après avoir quitté le détroit où la mer était parfois très agitée, ou surtout avant d'y rentrer, eh bien, c'était très calme, et donc il lui a donné ce mauvais nom, océan Pacifique, parce que l'océan Pacifique n'est pas si pacifique que ça.
0: Il n'est pas si calme que ça, oui.
1: Non. Il vaut mieux des fois voir ça à la télévision, ou rester chez soi, que prendre des risques d'aller se promener là-dessus. Enfin, on peut y aller sur l'océan Pacifique, mais je pense qu'il vaut mieux avoir quand même le pied marin et le cœur bien accroché.
0: Voilà, détroit de Magellan au sud du Chili, juste avant de déboucher vers le Pacifique. Alors, c'est une conférence qui s'adresse à tout le monde le mercredi 17 juin, c'est à 20h, à la salle polyvalente de Montesquieu. Qu'est-ce que vous voudriez que le public ou les auditeurs de Radio Galaxie retiennent de cette histoire, qui a eu, on le rappelle, des impacts significatifs sur l'histoire?
1: Oui, déjà précisé que c'est en vidéo projection, donc il y a quand même beaucoup d'images, pas d'images de l'époque, puisque malheureusement on n'avait pas beaucoup de peintres ou de témoignages, mais bon, beaucoup d'images de manière à mieux comprendre, à mieux visualiser, quelques cartes toutes simples pour voir un peu le périple accompli par ces hommes commandés donc par Magellan. Et retenir que grâce à ce voyage-là, on a vraiment la confirmation que la Terre est ronde. Donc les cosmographes de l'époque sont tous enchantés parce que ce qu'ils pensaient et qu'ils disaient est prouvé grâce à Elcano et à son exploit. Pour l'Europe, ça a été une ouverture d'esprit phénoménale, notamment pour tout ce qui était façade maritime.
0: Pour en savoir beaucoup plus, ça se passe le mercredi 17 juin. C'est à 20h qu'il faut vous rendre à la salle polyvalente de Montesquieu-Volvestre avec une entrée libre et gratuite. C'est organisé par la Pup en Vol et c'est présenté par Beñat Cincio Carmendia, docteur en histoire et géographe. On vous remercie.
1: Avec grand plaisir, en espérant que je pourrai promener le public et l'intriguer sur certains aspects. Mais déjà, je crois que en parlant d'Elcano plus que de Magellan, on surprend l'histoire en France où, malheureusement, nous, sur nos cartes et dans nos programmes scolaires, on a sans arrêt Magellan, ce qui est très très bien, mais il faudrait être honnête et mettre Magellan et Elcano en disant, un a commencé et l'autre a fini l'exploit qui n'était pas prévu quand même. On a une carte du début du XXe siècle qui montre la route prise par Elcano. Et quand on voit cette carte, je m'amusais avec mes élèves des fois de leur montrer, leur dire, mais vous avez vu comment il navigue, on dirait un ivrogne. Il n'arrive pas à naviguer en ligne droite, c'est que du zigzag. Au lieu d'avancer, il zigzague. Alors bien sûr, les élèves rigolaient aussi comme moi, en me disant, ben oui, quand même, il aurait pu faire en ligne droite, il aurait gagné du temps.
0: Et oui.
1: En fait, c'était pour éviter les bateaux portugais qu'il devait naviguer un peu n'importe comment dans l'océan Indien pour pouvoir espérer passer à travers leur ligne et revenir en Espagne puisqu'ils savaient qu'ils étaient poursuivis pour chasser par les Portugais.
0: Mmh.
1: La victoire coûtait trop cher au Portugal.
0: On se donne rendez-vous le 17 juin à Montesquieu. On vous remercie, Beignat, et bonne conférence.
1: Merci.

0: 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Il est midi. 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
3: Merci de rester avec nous à l'écoute de RFI, les médias à Paris, 10h en temps universel. Le journal, c'est tout de suite avec vous, Karine Bellicha. Karine, bonjour.
4: Bonjour Caroline, bonjour à tous. À la une, les Iraniens exigent que l'accord de paix avec les Américains inclue le Liban. Pourtant, Israël continue de bombarder le sud du pays. L'armée israélienne dit de son côté avoir de nouveau été ciblée par des roquettes du Hezbollah. À l'heure où le G7 s'achève à Évian, en France, une question, faut-il parler de duo ou de duel entre Emmanuel Macron et Donald Trump? Entre entente de raison sur le dossier iranien, bras de fer commercial ravivé et dîner fastueux prévu à Versailles ce soir. Et puis les supporters argentins se sont enflammés hier soir avec le triplé de Lionel Messi et une entrée parfaite dans le mondial pour l'Argentine. Un reportage à Buenos Aires à la fin de ce journal. Les violations du cessez-le-feu au Liban se multiplient donc à l'approche de la signature après-demain en Suisse du protocole d'accord entre l'Iran et les États-Unis. Le ministre israélien des Finances d'extrême droite, Bezalel Smotrich, affirme qu'il n'y aura aucun retrait du Liban, ni d'ici vendredi, ni après. L'armée iranienne a pour sa part menacé d'une réponse sévère aux frappes israéliennes dans le sud du Liban. Paul Ralifé, vous êtes en direct de Beyrouth. Paul, ce durcissement du ton s'accompagne d'une intensification des combats qui ont fait 7 morts hier côté libanais.
5: Oui, Karine, la situation s'est sérieusement détériorée ces dernières heures avec des tentatives d'avancer au sol de l'armée israélienne vers la colline stratégique de Ali Tahr au sud-est de Nabatieh. La deuxième ville du sud Liban, désertée par ses 120 000 habitants, a elle-même été visée par une frappe aérienne dans la matinée, alors que l'artillerie, l'aviation et les drones ont attaqué une douzaine d'autres localités. Certaines régions bombardées autour de la ville portuaire de Tyr sont assez éloignées de la zone de contact. La tentative de progression israélienne a été précédée d'un intense barrage d'artillerie qui a duré toute la nuit. Les hauteurs de Ali Tahr sont l'un des principaux bastions du Hezbollah, qui dispose d'importantes bases, dont des rampes de lancement de roquettes et de drones, ainsi que des batteries d'artillerie. Le Hezbollah a affirmé avoir repoussé les avancées de l'armée israélienne en tirant des salves de roquettes et des missiles guidés vers les chars et les véhicules blindés engagés dans la bataille. Plus à l'est, un mouvement inverse a été signalé. D'importants convois mécanisés israéliens se sont retirés de la localité de Khiam, à 3 km de la frontière, vers des positions situées plus au sud, sur des collines toujours en territoire libanais.
4: Paul Ralifé en direct de Beyrouth. Du côté de l'Iran maintenant, le blocus américain semble désormais levé dans le détroit d'Ormuz. 2 jours avant la signature annoncée de cet accord entre Téhéran et Washington, plusieurs pétroliers iraniens ont pu le franchir. Une première depuis 2 mois alors que s'accumulent les incertitudes sur la suite des pourparlers de paix. L'accord très court et très général, selon les mots du vice-président américain J.D. Vance. Il doit être paraffé en Suisse après-demain, avant un accord final d'ici 60 jours, censé régler la question du nucléaire. On ignore pour le moment si Donald Trump sera présent pour la signature de cet accord. Le président américain est pour le moment en France, dernier jour du G7 à Évian, pour une session de travail consacrée à la sécurisation de l'intelligence artificielle, vaste programme, à l'heure où l'administration américaine a décidé de suspendre l'accès à l'international aux modèles les plus puissants d'Anthropic, invoquant la sécurité nationale. Le sommet se prolongera pour Donald Trump par un dîner avec le président français Emmanuel Macron sous les ors royaux du château de Versailles. Un dîner pour célébrer les 250 ans de l'indépendance américaine. Un duo ou un duel entre les deux dirigeants très scrutés, Valérie Gasse.
6: L'un est l'hôte du G7, Emmanuel Macron, l'autre est le principal invité, Donald Trump, et c'est autour d'eux que le sommet d'Évian a été chorégraphié, avec une première scène qui a pris des airs de rendez-vous manqué. Emmanuel Macron n'a pas accueilli Donald Trump en personne, pas de traitement de faveur pour le président américain, mais tout de même un entretien en tête-à-tête sans tarder, où les deux dirigeants ont joué la partition d'une amitié sous conditions. En jeu, l'application de l'accord avec l'Iran et le sort de l'Ukraine, dont Emmanuel Macron a fait une priorité. Leurs relations ont été placées cette fois-ci sous le signe de la négociation plus que de la congratulation, avec l'irruption d'un sujet de discorde, une nouvelle menace de Donald Trump d'augmenter les droits de douane sur les vins français en rétorsion à la taxe sur les services numériques. Pas du goût d'Emmanuel Macron, décrit comme robuste sur ce sujet par une source diplomatique. L'ambiance sera-t-elle plus conviviale ce soir à Versailles, où les deux présidents vont se retrouver pour clore la séquence ? Côté français, on parle d'un dîner assez sobre pour minimiser la faveur. Pour Donald Trump, c'est du lourd. Pas question pour lui de bouder son plaisir.
4: C'est un vote très attendu et très controversé au Parlement européen. Les eurodéputés doivent se prononcer à la mi-journée sur les NGT, les nouvelles techniques génomiques, des plantes dont le génome est modifié mais sans ajout d'ADN étranger, contrairement aux OGM. Bruxelles veut assouplir les règles pour certaines de ces variétés au nom de l'adaptation au changement climatique et aux maladies. Mais les opposants redoutent une absence de traçabilité et le risque de mainmise des multinationales, c'est ce que dénonce l'eurodéputé écologiste français David Cormand.
7: Le problème et la problématique autour de ce texte, il est de deux ordres. D'abord, c'est qu'on divise ces nouvelles techniques génomiques en deux catégories de plantes, celles qu'on subit tout de même jusqu'à 20 modifications génétiques et celles qui ont eu plus que 20 modifications génétiques. Les NGT1 qui ont subi moins de 20 modifications génétiques ne seront soumises à aucune traçabilité, à aucun étiquetage, et donc, que ce soit les consommatrices ou les consommateurs, ou que ce soit les agricultrices et les agriculteurs, ils seront exposés à ces OGM de nouvelle catégorie sans aucun moyen de le savoir. Mais le deuxième sujet qui est fondamental à comprendre, c'est les brevets. C'est que quelques multinationales ont fait du lobbying pour pouvoir breveter le vivant. Et ça, c'est un virage à 180 degrés de l'Union européenne. Si c'était voté, on finirait par breveter ces semences. Et donc là, il y a un problème de souveraineté pour notre agriculture. Et il y a un problème de morale, j'ai envie de dire, de philosophique. De est-ce qu'on a le droit de déposer un brevet sur des semences ? C'est ça l'enjeu de ce texte.
4: L'eurodéputé David Cormand, interrogé par Sofia Katsenkova. La France, confrontée à une nouvelle vague de chaleur, les températures pourraient atteindre 40 degrés localement dimanche prochain. Nouvel épisode caniculaire alors que les lycéens passent le bac cette semaine. Des reports sont envisagés pour les oraux localement. Le pays devra s'adapter. Les canicules vont se multiplier à l'avenir. La ministre de la Transition écologique, Monique Barbu, doit présenter aujourd'hui un premier bilan d'un plan national, un plan censé préparer la France à un réchauffement pouvant aller jusqu'à 4 degrés d'ici la fin du siècle. Le mondial de foot à présent avec les affiches ce soir. Le Portugal affrontera à 17h temps universel la RDC. Puis Angleterre, Croatie 3h plus tard à 20h temps universel. Hier, ce fut une soirée parfaite pour l'Argentine à Kansas City. Pour son premier match de Coupe du Monde, le champion en titre est facilement venu à bout de l'Algérie. Une victoire 3-0 avec un triplé de Lionel Messi qui a été fêté comme il se doit dans les rues de Buenos Aires. Théo Conscience.
8: Il ne pouvait pas rêver mieux. Malgré l'horaire tardif et le froid mordant de l'hiver austral, les bars et les terrasses de la capitale argentine ont vibré hier soir. 3 buts et 3 explosions de joie.
9: C'est blâle.
8: Je n'ai pas les mots, répète Roberto, qui arrive tout de même à articuler un nom.
9: Messi.
8: Celui de Lionel Messi, bien sûr. Le capitaine argentin signe un triplé et devient le meilleur buteur de l'histoire de la Coupe du Monde avec 16 réalisations, à égalité avec Miroslav Klose.
10: Un record de plus pour le maestro Messi. En dépit de son âge, il réussit des choses incroyables. On va aller chercher la quatrième.
8: 4 ans après sa défaite inaugurale contre l'Arabie Saoudite, l'Argentine lance parfaitement sa Coupe du Monde. Mauricio sait que son pays est attendu de pied ferme, mais il croit à la quatrième étoile.
11: Va être un mondial
9: Cette Coupe du Monde va être très difficile. Il ne faut faire de cadeaux à personne et aller chercher les victoires. Tout le monde veut battre l'Argentine, le champion en titre. La Coupe est à nous et s'ils la veulent, ils vont devoir venir la chercher.
11: Si quieren la copa, vengan a buscarla.
8: Avec cette entrée en lice réussie, les coéquipiers de Lionel Messi prennent une option sur la qualification et rappellent qu'il faudra compter sur eux pour défendre leur titre. Théo Conscience, Buenos Aires, RFI.
4: Et il faudra aussi compter sur la France bien entrée dans la compétition. 3-1 face au Sénégal et un doublé de Kylian Mbappé. Voilà, c'est la fin de ce journal. Tout de suite, 8 milliards.
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14: Bonjour à toutes et tous. Aujourd'hui, mercredi 17 juin, après le petit répit de mardi et les nuages bas qui ont un peu limité la chaleur, cette journée de mercredi marque le début d'une période très chaude. Ce matin, le ciel est en général bien dégagé. Aussi, avec le soleil généreux et dominant, les températures grimpent rapidement. Les maximales atteignent 35 degrés de Riom à Haute-Rive, 34 degrés à Martre-Tolosane, 33 degrés à Saint-Gaudens. Le vent est faible, de tendance nord-ouest, puis il tourne à l'est en soirée. Ce soir et la nuit prochaine, les nuages orageux formés sur les sommets pyrénéens lâchent quelques ondées, mais sans toucher la plaine. Avec l'établissement d'un petit vent d'automne, le mercure ne descend pas sous les 20 degrés, sauf dans les vallées du Comminges et du Couserans avec 17 à 19 degrés. Jeudi 18 juin, la masse d'air continue de se réchauffer, avec un ciel clair et un soleil dominant. Les températures montent autour de 35 degrés, avec des pointes locales à 36 ou 37 degrés. Les températures les plus élevées pour cette journée sont attendues plus à l'ouest, sur le Gers et les Landes, où on va frôler les 40 degrés. Le vent est orienté au secteur sud-est, avec du vent d'automne modéré. Bonne journée à toutes et tous.
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0: C'est Brigitte Garcy qui est avec nous sur Radio Galaxie. Bonjour.
1: Bonjour.
0: Vous êtes la présidente de l'école des ateliers des arts de Rieux-Volvestre. On va parler de l'actualité, bien sûr, de cette école. Il y a trois points importants qu'on va aborder. Tout d'abord, les auditions des élèves le 24 juin, le concert avec le duo Gibanov le 27 juin, et puis le stage de théâtre lecture qui se déroulera du 26 au 28 juin avec Manuel Garcy-Kilian, qui est comédien. On va en parler dans quelques minutes. Est-ce que c'est une école qui tourne à plein régime, Brigitte ?
1: Alors, c'est une école qui tourne,
0: oui.
1: C'est une école qui se développe.
0: Mm-hmm.
1: Nous avons doublé nos effectifs depuis le démarrage et on en est bien contents. Certains cours sont encore à développer au niveau effectif, justement, mais oui, ça tourne.
0: Et je me suis laissé dire, Brigitte, que vous êtes une équipe très dynamique et motivée pour que l'école puisse continuer justement d'apporter un enseignement de qualité dans notre milieu rural.
1: Oui, c'est notre, on va dire, notre credo. C'est d'apporter ici un enseignement vraiment de qualité, prodigué par des artistes déjà en activité, des artistes qui sont diplômés de l'enseignement supérieur pour la plupart. Et voilà.
0: Génial. Et l'année touche à sa fin et les auditions des élèves arrivent dans quelques jours, le 24 juin.
1: C'est ça. Donc, ces auditions vont permettre aux élèves de montrer ce qu'ils ont appris pendant l'année et vont permettre aussi de voir toutes les disciplines qui sont enseignées. On aura de la musique, on aura la chorale, on aura de la danse, on aura du théâtre, enfants et adultes. Donc, un beau programme à venir.
0: Alors, ça se passe le 24 juin à l'auditorium de Rieux.
1: Oui, alors l'auditorium, on est content de le voir finalisé. En fait, les travaux duraient depuis un petit moment, soutenus par la mairie. Nous avons pu créer un espace de concert insonorisé. Enfin, on a amélioré les conditions de départ de cette salle et on a maintenant une petite salle d'une cinquantaine de places qui pourra être utilisée pour des auditions, mais qui pourra être aussi utilisée pour des concerts ou des spectacles tout au long de l'année avec nos intervenants ou d'autres artistes.
0: Génial. Donc, c'est toujours au Jacobin, hein, de Rieux.
1: Oui, c'est toujours au Jacobin.
0: C'est à 19h30. Les auditions.
1: Alors, les auditions commencent à 19h30 et il y aura un petit apéritif dînatoire à la fin. Donc, venez accompagner, venez découvrir l'école si vous ne la connaissez pas encore et puis rencontrer éventuellement l'équipe qui sera sur place si vous êtes intéressé peut-être ou vos enfants pour des cours l'année prochaine. On sera là.
0: Eh bien voilà, l'audition des élèves de l'école des ateliers des arts de Rieux le 24 juin. On continue par ordre chronologique bien sûr et on arrive le samedi 27 juin avec le concert du duo Gibanov.
1: Oui, voilà. Alors le 27 juin, toujours dans l'auditorium, cette fois-ci un concert d'artistes professionnels. On aura le grand plaisir de retrouver Anna Gbanova qui avait déjà joué chez nous en duo piano avec Tom Grimaud. Et elle vient cette fois-ci avec son frère, Roman Gbanov. Alors, ils sont tous les deux d'origine russe. Ils ont commencé leurs études à Novosibirsk, puis sont arrivés en Europe, ont étudié en Europe, en France en particulier, à Paris. Et puis, ils se retrouvent là, ce soir, au Jacobin, oui, pour ce concert de piano et accordéon, puisque Roman, lui, est accordéoniste.
0: Donc, le 27 juin, c'est à 19h.
1: Oui, voilà.
0: Avec une participation libre.
1: Une participation libre. Et je pense que ça va être vraiment quelque chose d'exceptionnel parce que, bon, on a déjà écouté, on a déjà entendu Anna à d'autres occasions et elle a un jeu vraiment extraordinaire, entraînant, dynamique. Et son frère, Roman, a été nommé même champion du monde d'accordéon en 1997 dans un concours international en Andorre. Donc je crois que ça va déménager.

0: Le duo Jibanov le samedi 27 juin à 19h, donc c'est à l'auditorium de rue Volvestre. On continue avec le stage de théâtre lecture animé par Manuel Garcikilian. Là, c'est du 26 au 28 juin. Il faut nous expliquer qu'est-ce qu'il va se passer sur ces trois jours, Brigitte.
1: Oui, alors là, on finit le mois avec du théâtre cette fois-ci, avec Manuel Garcikilian qui est déjà venu à deux reprises faire des stages ici et qui nous propose un travail autour de la lecture à voix haute, évidemment, mais aussi un peu du théâtre. Mmh. Donc, on essaye de comment arriver à faire résonner les mots des autres, comment s'approprier des textes, voilà, et comment peut-être déjà créer une petite forme à partir de ces textes, comment peut-être arriver à faire une petite mise en scène. Donc, c'est deux jours ou trois jours de travail, c'est modulable.
0: L'objectif, c'est d'être plus en confiance quand on s'exprime, d'apprendre à s'affirmer ?
1: Oui, bien sûr. Bien sûr, le travail de théâtre, de toute façon, d'une manière générale, c'est parfait pour apprendre à s'exprimer, être sûr de soi. Et c'est aussi un endroit où on peut se glisser dans la peau de quelqu'un d'autre pour exprimer des choses qui nous sont souvent propres. Donc, c'est tout l'intérêt.
0: Et tout ça, vous le disiez, on va l'apprendre en utilisant des outils issus du travail théâtral.
1: Oui.
0: Est-ce qu'on peut avoir un petit aperçu? Quels sont les outils qu'on va aborder?
1: Il y a déjà des exercices de base. Il y a des exercices de diction, de souffle, d'exploration du rythme, de la langue, de venir sur son texte et ou les textes que l'on a à dire et de vraiment savoir en trouver le rythme, en trouver la richesse et savoir s'approprier tout ça. Donc ça, c'est un travail déjà énorme. Et puis après, quand on est en stage et à plusieurs, ben, l'intérêt, c'est aussi d'écouter les autres, de réagir aux autres, tout l'intérêt du stage.
0: Alors justement, moi j'aime beaucoup l'expression « écoute sensible ». Il y a un petit côté poétique. Qu'est-ce que ça signifie dans ce travail-là? On écoute attentivement et on essaye de ressentir les émotions?
1: Oui, c'est ça. Une écoute sensible, c'est une écoute, on va dire, aussi intelligente. C'est-à-dire qu'on se met à l'écoute vraiment de la personne qui exprime quelque chose. Et si la personne est vraiment juste, on va forcément soi-même être transporté par ce qu'on entend ou ce qu'on voit. Il y a le rythme du texte, mais il y a aussi le rythme qu'on va donner à son texte qui est important. L'écoute, c'est aussi savoir se taire. Soit parce qu'on écoute, justement, soit parce que quand on dit, on sait faire des pauses, par exemple.
0: D'où l'expression « le silence en dit long ».
1: Oui.
0: Mais parce qu'en fait, c'est vrai que la lecture, c'est quand même quelque chose de très intime. On lit dans sa tête, on ne lit pas à voix haute quand il y a des gens autour de nous. Mais là, c'est tout le contraire, en fait. Hein. Ce n'est pas hyper naturel de faire ce genre d'exercice.
1: Non, non, ce n'est pas hyper naturel. Et on apprend énormément. Sur deux ou trois jours, on apprend énormément de choses. On déconstruit des petites mauvaises, on va dire, habitudes qu'on avait ou des plis qui n'étaient pas forcément justes. Et on reconstruit souvent autre chose pour en sortir beaucoup plus riche de tout ce qu'on a appris et de tout ce qu'on a pu partager avec les autres aussi.
0: Alors, le stage s'adresse à qui exactement, Brigitte?
1: Alors, le stage est ouvert dès l'âge de 15 ans, donc adolescents, adultes. Ben voilà, à tous les niveaux, on n'a pas besoin d'être déjà dans un cours de théâtre ou d'avoir déjà fait du théâtre, on peut venir. C'est aussi un travail sur la lecture. Donc là, si on aime lire, si on aime la littérature, le théâtre, c'est le bon endroit.
0: Et ça se passe sur trois jours, du 26 au 28 juin. C'est le format idéal, on va dire, mais on peut le faire aussi sur deux jours si on a un empêchement. Ça ne pose pas de problème.
1: Non, ça ne pose pas de problème. C'est vrai que le stage sur trois jours vous permet de mieux approfondir tous ces différents outils, d'avoir le temps d'aller plus au fond des choses, mais en deux jours, on peut déjà faire beaucoup. Donc, ça peut être le vendredi, le samedi, le dimanche ou le samedi et le dimanche.
0: Et on va rappeler que le stage est animé par Manuel Garcikilian. Il est comédien. Il a l'habitude justement d'animer ce genre d'atelier avec des publics très variés. Est-ce que vous pouvez nous en dire quelques mots sur ce qu'il a amené à faire ce genre de choses?
1: Ben, Manuel Garcikilian, en fait, c'est un enfant du pays qui a grandi ici sur Montesquieu-Volvestre. Et qui est parti après son baccalauréat. Il a été accepté dans une école de théâtre supérieur à Rennes, l'école du TNB, Théâtre National de Bretagne, où il a fait sa formation sur trois ans. Et puis ensuite, il est devenu acteur professionnel, metteur en scène à ses heures aussi, dramaturge un peu, il écrit aussi des textes. Le texte, c'est vraiment quelque chose qui l'imprègne complètement et le motive complètement. Et il adore travailler et faire passer tout ce qu'il sait là-dessus et tout ce qu'il ressent. Et c'est vraiment un plaisir. Il est déjà venu deux fois et c'était à chaque fois vraiment un plaisir de travailler avec lui.
0: Alors, on peut indiquer les tarifs. C'est 115 euros pour les 3 jours, 85 euros pour 2 jours. Les réservations sont obligatoires, Brigitte ?
1: Oui, les réservations sont obligatoires et il faut pour cela passer par le site internet des Ateliers des Arts. Donc, vous tapez dans votre moteur de recherche préféré, comme on dit, les Ateliers des Arts Rieux-Volvestre. C'est important parce qu'il y en a plusieurs en France. Il y a même des coiffeurs qui s'appellent comme ça.
0: C'est bon
1: donc,
0: à savoir.
1: Ne vous trompez pas. Ce sont les Ateliers des Arts à Rieux-Volvestre. Et vous allez trouver dans nos actualités toutes les informations sur l'audition, sur le concert et sur le stage avec le formulaire d'inscription en ligne.
0: Brigitte Garcie, présidente de l'École des Ateliers des Arts de Rieux-Volvestre. Quel est le message que vous souhaiteriez faire passer pour quelqu'un qui hésite? Qu'est-ce qu'on pourrait lui dire pour le convaincre de participer?
1: Lui dire que c'est à la fois un travail exigeant, mais c'est un travail qui se passe en toute bienveillance, en toute confiance. C'est un partage vraiment agréable. Il n'y a pas d'enjeu de productivité ou d'être bien ou d'être pas bien. La chose, c'est de sentir vraiment ce qu'on fait et d'être dans son texte ou dans ses textes. Manuel sait vraiment apporter tout ça. Alors, quand il faut nous secouer un peu, il va nous secouer un peu, mais c'est toujours avec une grande bienveillance.
0: Ouais.
1: C'est toujours très, très agréable.
0: Et puis, c'est le plaisir. On est entre nous, on est par petits groupes. Je crois, vous m'avez dit, hors antenne, 10 personnes à peu près.
1: Enfin, oui,
0: ça dépend
1: 10 personnes
0: des inscriptions,
1: maximum, mais voilà. C'est des petits groupes. En général, on tourne autour de 5-6 personnes. Et ouais, c'est un moment de partage très, très intense aussi.
0: Allez, je fais un petit récap. Donc d'abord, les auditions des élèves de l'école qui se tiendront le 24 juin. Le concert avec le duo Jibanov, ce sera le samedi 27 juin. C'est à l'auditorium des Ateliers des Arts. Et puis donc, bien sûr, le stage de théâtre lecture, on l'a dit, du 26 au 28 juin. On vous remercie, Brigitte Garcie.
1: Merci, Lorient.

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1: Il n'y a pas d'erreur, il est 13h.
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5: 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C'est une opportunité à ne pas manquer si vous êtes près de Carbonne. La place du TAF se tiendra ce vendredi 19 juin au Centre socio-culturel du Bois de Castres de Carbonne. C'est organisé par France Travail et le Conseil régional Occitanie. Une dizaine d'entreprises seront présentes pour recruter en direct et parler de leur métier. Il y aura aussi la présence d'organismes de formation. C'est à ne pas manquer ce vendredi 19 juin de 13h à 17h au Centre socio-culturel du Bois de Castres de Carbonne. C'est l'agence d'emploi Au Boulot à Caser qui recherche 2 monteurs réseau à partir de juillet sur le secteur de Caser. C'est pour une longue mission avec une possibilité d'évolution vers un CDI. Vous travaillerez sur ligne basse, moyenne et haute tension, aussi bien en aérien qu'en souterrain, pour eh bien, garantir la fourniture d'électricité et le raccordement des réseaux usagés. Je rappelle que c'est l'agence d'emploi Au Boulot de Caser qui recrute en ce moment. Pour plus de renseignements, vous allez sur le site internet au-boulot.com.
6: 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Merci de votre fidélité. Je vous dis à très vite.

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1: À Montarin, dans le Gard près d'Uzès, une fête pas tout à fait comme les autres attire chaque année curieux habitants et passionnés de culture locale. Son nom, la fête des pois chiches. Alors derrière cette appellation, un événement qui mêle création artistique, agriculture, convivialité et ancrage territorial. Mais d'où vient ce festival ? Élément de réponse avec Emma, organisatrice de cette fête.
2: Il est né en 2007-2008, quasi 19 ans, bientôt 20 là. C'est la réunion de plusieurs associations du village à un moment où il se passait pas grand chose à Montaran, qui se sont réunies, qui ont décidé de faire d'abord une fête qui s'est appelée la fête des jardins. Et puis de là est née la fête du pois chiche.
1: Pourquoi le pois chiche ?
2: Eh bien parce que Montaran, ça veut dire Monte Arena. Et le pois chiche pousse très bien, voilà, dans le sable. C'est le petit monde de sable, Montaran. Donc il y a une grosse culture de pois chiche depuis très longtemps.
1: Aujourd'hui, la fête du pois chiche attire un public extérieur, soutient les producteurs locaux et contribue donc à la vitalité économique et culturelle du territoire. Pour les habitants, il est devenu un rendez-vous incontournable, un moment de fierté collective.
2: Eh ben, la philosophie, c'est qu'il faut qu'il y en ait pour tout le monde, pour tous les goûts, pour tous les âges, qu'on puisse partager, qu'on puisse vivre ensemble, qu'on puisse faire de ce moment un moment un peu unique, à part entière dans le monde dans lequel on vit aujourd'hui. Quoi.
1: Concerts, spectacles vivants, marchés de producteurs, ateliers participatifs, tout est pensé pour favoriser la rencontre entre artistes, habitants et monde agricole. Alors comment s'organise cette fête du pois chiche ? Réponse avec Annabelle, régisseuse générale.
3: Donc on est sur tout le village et on fait tourner 4 sites en même temps. Le site principal est celui des petits jardins. Donc c'est un endroit où il y a un grand jardin, le jardin du temple, et ensuite plein de petits jardins communaux dans lesquels vont se dérouler des ateliers pendant la journée, des petits concerts, des petites animations. Et ensuite on a un lieu qui s'appelle La Guinguette, où c'est un peu plus intime, où on accueillera notamment des groupes de rap, et la Place to Chiche. Un endroit où on peut voir des food trucks, manger en famille avec les amis et participer au blind test et au karaoké de Mercure Rétrograde. Et ensuite, une nouveauté, le Puy Vendin, qui sera un peu sous forme de bodega.
1: Alors si vous n'avez rien prévu, rendez-vous au Pois Chiche à Montarin dans le Gard les 29, 30 et 31 mai pour 3 jours de culture, de rencontres et de convivialité. Ce numéro de 180 secondes a été réalisé par Radio Système pour l'Assemblée régionale des radios associatives dans le cadre d'un partenariat avec la région Occitanie-Pyrénées-Méditerranée.

0: Bonjour à vous, bonjour à ceux qui nous rejoignent maintenant sur le 98.5 FM, la radio qui va de Toulouse jusqu'au pied des Pyrénées, mais même au-delà. Et nous allons aller à Goutte-Vernisse, parce que se produit le GMB, Goutte-Vernisse Music Band. Et j'ai avec moi ici dans nos studios de Rieux-Volvestre son leader, Bernard Delcroix. Bernard Delcroix, bonjour.
1: Monsieur Verrier, bonjour. Bonjour Radio Galaxy, bonjour à tous nos amis du Volvestre et d'ailleurs.
0: GMB, Goutte-Vernisse Music Band, Bernard, c'est quoi l'origine?
1: Le Goutte-Vernisse Music Band, à l'origine, c'est une petite formation musicale que j'ai créée parce que j'avais envie de chanter, de faire chanter les autres. Et dès que je me suis retrouvé à la retraite, je me dis, tu vas pas rester croupir dans ton canapé et tu vas bouger. Donc, j'ai créé cette association de musique et je m'y tiens depuis, on essaye de faire des choses sympas.
0: C'est essentiellement des reprises classiques de la chanson dite populaire avec le bon sens du terme, c'est-à-dire
1: absolument
0: pas
1: côté péjoratif.

0: Actif.
1: Absolument, la chanson populaire, eh bien, c'est celle qui fait se hérisser le poil, qui nous ramène dans nos souvenirs, qui nous rappelle que la vie est belle. C'est des moments de partage. On fait un petit peu de tout pour tout le monde. Ça veut dire que dans une soirée, tout le monde trouve un petit peu son compte et son bonheur. N'est pas déçu d'être venu parce qu'à un moment donné, on va toucher personnellement un tel ou une telle.
0: Et surtout intergénérationnel.
1: Intergénérationnel.
0: Et donc Good Vernis Music Band parce que vous êtes à Good Vernis.
1: Exactement.
0: Alors, votre groupe GMB, donc Good Vernis Music Band, se compose de qui, de quoi ?
1: On somme quelques chanteurs, alors c'est fluctuant. Hein. En ce moment, nous sommes 7 ou 8, mais suivant les dates, et comme nous sommes tous des bénévoles et la disponibilité de chacune ou de chacun, on peut des fois tourner une petite formation de 2 ou 3, une guitare-voix, un piano-voix, ou des fois toute la bande ensemble, 5, 6, 7, comme ce sera le cas à Jansac et à Good Vernis pour la fête de la musique.
0: Si on se voit aujourd'hui, c'est parce que vous allez animer les fêtes de la musique pendant 2 jours. La fête de la musique, c'est un dimanche soir. On a vu ensemble que le dimanche soir, c'était pas forcément facile parce que les gens le lundi le travaillaient. Donc, terminer à 2h du matin, ça peut être compliqué pour certains. C'est mais sûr. Le vendredi et le samedi, vous serez là.
1: Nous serons là le vendredi soir à Good Vernis. Une belle soirée avec le groupe Ex Aequo qui nous fait l'honneur de faire notre première partie. Nous sommes très, très heureux de cela. Et le lendemain, nous serons chez nos amis de Jansac, sur Garonne, invités par le comité des fêtes.
0: Et donc à chaque fois, ambiance évidemment, mais possibilité de se restaurer avec des food trucks.
1: Bien sûr, absolument, à des prix abordables, avec des produits de qualité. Et voilà, donc Good Vernis sur un food truck, il y aura une buvette, vous pourrez passer un bon moment entre la musique, la convivialité, les retrouvailles avec certains. Jansac, je pense que le comité va mettre en place quelque chose de formidable, comme ils savent très très bien le faire. Voilà, de quoi passer deux belles soirées.
0: Si on devait trouver un style, si on devait trouver des morceaux favoris de GMB, ce seraient lesquels ?
1: Alors moi, personnellement, pour ceux qui me connaissent, mon idole depuis tout le temps, Johnny Hallyday, mais j'ai aussi mon ami Cyril qui fait du sardou, j'ai Jamel qui fait de la variété anglo-saxonne, il touche un petit peu à tout, hein, en guitare-voix, et puis les filles sont formidables, bien sûr, elles apportent beaucoup, autant dans les tenues, les changements, elles dansent, il y a des chorégraphies, elles sont scintillantes, comme leur robe à paillettes d'ailleurs.
0: Vous êtes des amateurs, faut le dire. Vous êtes des amateurs, mais vous fonctionnez en professionnel avec des répétitions régulières, avec des chorégraphies, avec des mises en scène et puis des changements de plateau.
1: C'est ça, changements de plateau, des chorégraphies, des mises en scène, voilà. Un sonorisateur et éclairagiste professionnel pour essayer d'obtenir le meilleur résultat. Il faut mettre le doigt là-dessus. Nous sommes des bénévoles, donc on fait le maximum de ce qu'on peut.
0: Vous vous produisez où d'habitude ?
1: Principalement, on va dire, dans le Volvestre, ça peut être des dates privées. Des dates fêtes de la musique, des fêtes de village, on fera la trappe cette année, on fera l'apéritif de la mairie de Jansac-sur-Garonne, on fera du caritatif pour Gala de Rêve, on fera du caritatif à la Fit Vigordane pour Enfance AVC Handicap. Ce sont des choses qui nous tiennent à cœur. La musique, elle est là aussi pour essayer de donner du bonheur à ceux qui en ont un peu moins que les autres.
0: Les gens qui voudraient vous faire des propositions s'adressent à où, qui, comment ?
1: Mais bien sûr, ça s'adresse à Bernard Delcroix, au GMB, ou à Bruno Verrier, chez Radio Galaxy, il y en aura le contact. Alors, on peut pas tout prendre, parce que, je le répète, nous sommes des bénévoles, donc tout le monde travaille à côté, et c'est parfois un peu compliqué de mettre en place les choses, mais de temps en temps, c'est vrai qu'il y a des événements qui nous font dresser l'oreille, on se dit, ah ça, on aimerait bien le faire, ouais, c'est bon, on va voir comment on peut s'organiser pour aller le faire, et c'est vrai que c'est pas de la concurrence déloyale, mais nous sommes une formation bénévole, sous forme associative, et ça permet à certaines organisations de s'offrir une soirée musicale avec des coûts un peu inférieurs à ce qui se fait en général.
0: C'est honnête à des prix abordables.
1: C'est ça, c'est honnête à des prix abordables. Voilà. Ça donne accès, je sais que par exemple, pas une petite association qui voudrait faire venir des musiciens et qui n'a pas les moyens, on trouve toujours une solution pour travailler avec eux. Voilà.
0: Bon, il faut reconnaître quand même que vous avez une particularité. La particularité, c'est qu'un set de 2 heures, il dure 4 heures.
1: C'est ça. C'est de 2 heures, il dure 4 heures, c'est un petit peu ça. C'est-à-dire que, voilà, il nous est arrivé il y a 2 ans pour AVC Enfance Handicap qui nous avait invités à leur soirée, toujours pour ces gamins qui, comme le nom l'indique, AVC Enfance Handicap ont subi des AVC dès leur naissance ou même intra-utérin. Et donc, on était parti pour un concert de 2h30-3h, et en fait, il s'est avéré qu'on s'arrêtait au bout de 5h, et que tout le monde était encore dans la salle.
0: Donc, je suis avec Bernard Delcroix, le leader du groupe GMB Good Vernis Music Band, qui va se produire le 19 et les 20 juin prochains, à l'occasion de la fête de la musique, le 19 à Good Vernis, justement, et le 20 à Jansac-sur-Garonne. Ils sont essentiellement des reprises de chansons populaires de variétés françaises et étrangères. C'est facile de maintenir un groupe associatif comme ça et de se produire, Bernard ?
1: C'est facile de dire oui aux gens parce que je suis obligé de refuser des dates, non pas parce que j'aime pas les gens qui me les proposent ou les organisations qui me les proposent, c'est que derrière, il faut qu'on puisse assurer. Donc, moi, je suis obligé par rapport à ce bénévolat. Nous sommes tous des gens, moi, je suis retraité, mais je le rappelle, je suis maire de ma commune, donc j'ai quand même pas mal d'activités. Et donc, et tous les autres qui sont plus jeunes sont tous des travailleurs, employeurs ou employés. Et il n'est pas évident pour ces gens-là de libérer du temps pour le GMB, mais ils font le maximum de ce qu'ils peuvent. Et on arrive quand même à créer des répétitions, à créer des playlists, à tout savoir ce que l'on veut faire et avancer gentiment comme ça.
0: C'est ça, parce qu'il faut quand même pas oublier une chose, c'est-à-dire que la première, se produire sur ça, c'est une chose, mais avant tout, il y a quand même la répétition, tout le travail en amont qui doit être fait pour pouvoir être performant sur scène, c'est-à-dire chacun répète chez soi d'abord, puis ensuite groupe, avant de pouvoir s'exécuter, et puis il y a tout le travail, une fois ensemble, d'accord et d'harmonie à créer.
1: Exactement, il y a un déroulement, il y a un déroulement de spectacle qui va se passer, donc tout est calculé. C'est beaucoup de travail, les playlists, c'est beaucoup de travail, le choix des chansons, les tonalités, la durée des chansons, on essaie de poser quelque chose qui convient. C'est beaucoup d'investissement, hein, beaucoup, beaucoup, beaucoup. Les répétitions, je le répète, c'est aussi de l'investissement. Comme tu viens de le dire, chacun répète chez soi, mais il faut quand même se retrouver de temps en temps pour les duos, les trios, les chansons de groupe, la mise en scène, les chorégraphies, les filles, c'est qui font un boulot extraordinaire, quoi.
0: Et sans parler ce que les gens ne savent pas forcément, mais c'est qu'il y a tout un travail aussi d'adaptation, parce que les chansons, ce sont les chansons des autres. C'est-à-dire qu'elles ne sont pas forcément dans votre tessiture, dans votre tonalité, ou dans votre hauteur de note, pour dire tonalité ou tessiture. Et donc, il va falloir les adapter, ou à la rythmique, ou à la tonalité.
1: Exactement.
0: Il y a donc de la réécriture musicale à faire.
1: Donc, il y a une partie, oui, on appelle ça de la réécriture musicale, donc... On essaie de proposer quelque chose de bien. Donc, c'est pas la peine d'essayer de faire des exploits. Je prends, par exemple, des chanteuses comme Céline Dion ou des chanteurs extrêmes comme ça. Donc, pour pouvoir les faire, nous, sur scène, on est obligé de baisser un peu les tonats, de revoir un peu le rythme. On y arrive et c'est bien. Et puis, même, parfois, les gens ne s'en rendent même pas compte.
0: Ouais, pas les chanteurs extrêmes, mais quand même, vous faites du Johnny.
1: Oui, je fais du Johnny. Alors, du Johnny, oui. Alors, c'est une chanson, je reste en tonalité d'origine. Et puis d'autres, quand même, c'était quand même un monsieur un peu exceptionnel qui envoyait les notes au bout de 2h30 de concert. Donc, voilà. Donc, il faut raison garder et savoir rester à sa place et essayer de faire, de l'honorer plutôt que de le dégrader. Voilà.
0: Gute Vernis Music Band, donc si vous voulez les écouter, si vous voulez les découvrir, si vous voulez les retrouver, ça se passe à Gute Vernis le 19 soir pour la fête de la musique, le vendredi soir et le samedi à Jansac sur Garonne. Vous retrouverez toutes les informations sur les pages des villages concernés, j'imagine, sur les pages Facebook et sur la page Facebook de GMB, c'est ça ?
1: Pardon ?
0: Sur la page Facebook de GMB.
1: Bien sûr, il y a une page Facebook du GMB, vous trouverez les informations dessus. Sur le code de Bernard Delcroix, si vous voulez aussi, voilà.
0: Petite parenthèse, Bernard Delcroix, qui n'a rien à voir avec GLB.
1: Oui.
0: On s'était vu il y a 5 mois.
1: Oui.
0: Lors des manifestations de nos amis agriculteurs. Des Ultras de la 64. Sur laquelle vous aviez fait une chanson spécifique pour les agriculteurs. Ça a donné quoi?
1: Et bien sûr, cette chanson, je me suis levé un matin et le mouvement venait juste de démarrer. Je crois que c'était le premier samedi après le début du mouvement et... J'ai vu les informations, j'ai un compte rendu sur ce qui se passait. Et je me suis dit, tiens, tu pourrais faire un truc là pour voir. Alors j'ai pris un papier, mais je me suis dit, tiens, pour voir tout simplement qu'est-ce que je pourrais écrire sur le papier. Parce que ce papier, j'ai fait un constat de ce que je voyais. Je n'ai pas raconté une histoire parce qu'elle ne m'appartient pas. D'ailleurs, c'est l'histoire des agriculteurs. Mais je pouvais, moi, de mon regard extérieur, constater. Et donc j'ai vu des gens dans la souffrance. J'ai vu des gens qui se battaient depuis plusieurs années déjà. Hein. Et un mouvement qui redémarrait. Je me suis dit, ce serait bien si je pouvais, moi, faire quelque chose. Et j'ai commencé à écrire, donc quelques phrases toutes simples qui me sont venues avec mon humour simple. Je suis quelqu'un de simple. Et j'essaie de faire cette chanson et ça me plaisait bien. Je me dis, il me faudrait une musique. Et j'ai attendu que ma femme arrive pour qu'elle m'aide. J'ai dit, il faut qu'on trouve une musique. Et donc, je suis pas compositeur, bien sûr. Et puis, c'était dans l'urgence. Donc, dans l'urgence, il faut trouver quelque chose. Il faut aller très vite. Donc, et le jour même, la chanson a été posée sur la musique. On s'est fait aider de l'intelligence artificielle. C'est critiquable si on veut, mais dans tous les cas de figure... C'est parfois appréciable, surtout dans ce cas de figure-là. Et le soir, la chanson était ficelée. Et je suis assez fier de l'avoir faite, parce que oui, c'est moi qui l'ai faite, cette chanson, voilà. Même si je me suis fait aider de l'intelligence artificielle, elle n'existait pas avant que je la fasse, donc c'est moi qui l'ai faite.
0: Comment elle a été perçue localement?
1: Elle a été bien perçue, parce que je l'ai proposée à la communauté des communes à l'époque, qui a fait partir l'information, elle a été diffusée, j'ai été contacté par plein de radios, j'ai été contacté par des médias, on m'a demandé des droits, on m'a demandé, il y a d'autres gens qui m'ont envoyé des paroles de chansons, me disant, est-ce que vous pouvez pour nous les publier, ou essayer de trouver une solution? On m'a pris un petit peu pour qui je n'étais pas. Moi, j'étais juste le maire de Goudvernisse, voilà, qui voulait marquer, et par sa présence sur le site où nous sommes rencontrés d'ailleurs plusieurs fois, et par cette chanson, mon attachement à ce monde agricole, à ce monde rural dont je fais partie et qui me tient à cœur.
0: Bernard Delcroix, donc aussi le leader de Goudvernisse Music Band, que vous pourrez retrouver les 19 et 20 juin à Goudvernisse et à Jansac. Merci Bernard.
1: Merci Bruno, merci Radio Galaxie et merci aux auditeurs.
0: À bientôt.
1: Au plaisir.

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4: Vous écoutez bien Radio France Internationale, il est midi en temps universel, 14h ici à Paris. Et c'est l'heure du journal. Bonjour Mathieu Vendrelli.
5: Bonjour Anne, bonjour à toutes et à tous. L'accord USA-Iran est-il totalement favorable aux Iraniens ? À deux jours de la signature du texte, des fuites publiées dans la presse le laissent croire. On voit cela dès le début de ce journal avec Nicolas Rocca. Nous irons aussi au Liban. On sait que c'est un aspect très important de cet accord, mais pour l'instant, sur ce front, l'accalmie est toute relative. Nouvelle frappe ce matin, nous appellerons Paul Ralifet à Beyrouth. L'intelligence artificielle au menu du G7, aujourd'hui à Évian. Dernier jour du sommet, on fera un premier bilan avec Julien Chavannes sur place. Après ce sommet, cette invitation, ce soir, Donald Trump reçu en grande pompe au château de Versailles par le président Macron. Alors pourquoi tant d'honneur ? La question fait débat, nous dira Marie Lecoq. Les députés européens ont adopté, voilà une heure, le règlement sur les retours des migrants en situation irrégulière. Le texte durcit considérablement la législation. Nous serons avec Sofia Katsenkova à Strasbourg et nous verrons avec Raphaël Delvolvé qu'il y a dans ce nouveau règlement un enjeu bien franco-français à moins d'un an de la présidentielle. Vers l'infini et au-delà, Toy Story est de retour, 5e épisode au cinéma cette semaine. Dur pour les jouets traditionnels de faire le poids face aux écrans et aux tablettes, nous dira Sophie Torlotte.
4: Vers l'infini et au-delà, le mot d'ordre des léopards peut-être aujourd'hui, 50 ans après la République démocratique du Congo est de retour en Coupe du Monde. C'est du foot évidemment. Le pays joue contre le Portugal et on en parlera dans le journal des sports dans un quart d'heure. Mais d'abord, on s'arrête sur ce protocole d'accord entre l'Iran et les États-Unis. Nous sommes à deux jours de la signature formelle qui est prévue en Suisse. Le texte n'a pas encore été publié, mais une version circule déjà dans la presse.
5: Cette nuit, le média américain Bloomberg a publié un protocole en 14 points. Nicolas Rocca, bonjour.
6: Bonjour, Mathieu.
5: Réouverture du détroit d'Hormuz, dégel des avoirs iraniens à l'étranger, la question du nucléaire repoussée aux négociations ultérieures. Bref, l'Iran semble largement gagnante.
7: Oui, si le texte est bien celui qui a été signé électroniquement par les deux parties, alors très difficile de voir ce qui gagne vraiment Washington, à part la réouverture du détroit d'Hormuz et la fin d'une guerre particulièrement coûteuse sur tous les points où presque Téhéran semble avoir obtenu gain de cause. Levée du blocus américain, dérogation pour les exportations de pétrole iranien avant une levée progressive des sanctions, la création d'un fonds de 300 milliards de dollars, fonds privés selon Reuters, pourrait permettre la reconstruction du pays, tout comme le dégel prévu des avoirs iraniens bloqués à l'étranger. Autre point positif pour Téhéran, l'accord prévoit la cessation des hostilités sur tous les fronts et donc aussi au Liban, au grand dam d'Israël.
5: Et sur le programme nucléaire, Nicolas, alors là, tout est repoussé aux 60 jours de négociations prévues après la signature de vendredi.
7: Oui, le texte est extrêmement flou sur ce point. Certes, l'Iran s'engage à ne pas produire d'armes atomiques, mais cet engagement apparaissait déjà dans le préambule de l'accord de Vienne en 2015, accord dont Donald Trump s'est retiré. D'après CNN, le gouvernement américain cherche à minimiser l'importance du texte, assurant avoir obtenu d'autres garanties en coulisses. L'incertitude règne donc autour des termes exacts d'un accord toujours officiellement publié par aucun des deux camps.
5: Nicolas Rocca.
4: Et à deux jours de la signature donc de cet accord, de nouvelles frappes israéliennes ce matin dans le sud du Liban. Il n'y a pas de bilan pour le moment.
5: Ouais, mais on sait que la fin des hostilités, on en parlait, la fin des hostilités au Liban, c'est l'une des exigences iraniennes, mais les Israéliens ne sont pas loin s'en faut sur cette ligne et les frappes sur le terrain en témoignent. On fait le point avec Paul Ralifet à Beyrouth.
8: La situation, c'est sérieux. Détérioré ces dernières heures avec des tentatives d'avancer au sol de l'armée israélienne vers les collines stratégiques de Al-Tahr au sud-est de Nabatieh. La deuxième ville du sud Liban, désertée par ses 120 000 habitants, a elle-même été visée par une frappe aérienne dans la matinée, alors que l'artillerie, l'aviation et les drones ont attaqué une douzaine d'autres localités. Certaines régions bombardées autour de la ville portuaire de Tyr sont assez éloignées de la zone de contact. La tentative de progression israélienne a été précédée d'un intense barrage d'artillerie qui a duré toute la nuit. Les hauteurs de Ali Taher sont l'un des principaux bastions du Hezbollah, qui dispose d'importantes bases, dont des rampes de lancement de roquettes et de drones, ainsi que des batteries d'artillerie. Le Hezbollah a affirmé avoir repoussé les avancées de l'armée israélienne en tirant des salves de roquettes et des missiles guidés vers les chars et les véhicules blindés engagés dans la bataille. Plus à l'est, un mouvement inverse a été signalé. D'importants convois mécanisés israéliens se sont retirés de la localité de Khiam à 3 km de la frontière vers des positions situées plus au sud sur des collines, toujours en territoire libanais. Paul Khalife, Beyrouth, RFI.
4: Le sommet du G7 se referme aujourd'hui à Évian, dans les Alpes françaises.
5: Une dernière journée consacrée au sujet incontournable du moment, l'intelligence artificielle, l'IA, comment la sécuriser, OpenAI, Anthropic ou encore le français Mistral, les patrons des géants du secteur ont fait le déplacement. Julien Chavannes, vous êtes l'un de nos envoyés spéciaux sur place, bonjour.
0: Bonjour à tous.
5: Julien, c'est déjà l'heure d'un après-bilan et le moins que l'on puisse dire à l'issue de ces deux jours de sommet, c'est que tout aurait été fait pour contenter Donald Trump.
0: Oui, ces trois derniers jours, les dirigeants du G7 ont multiplié les gestes, les attentions envers lui. Ils ont supporté patiemment les retards du président américain, mais aussi son humour. Exemple ce matin, quand il arrive à la réunion sur les déséquilibres économiques, une heure après tout le monde. C'est moi le patron, lance Donald Trump, provocateur. Vous entendez hein, les rires gênés autour de la table. Il fallait voir aussi hier l'Allemand Friedrich Merz offrir un maillot de foot à l'Américain pour son anniversaire, ou le Canadien Mark Carney assurait à Donald Trump qu'il limitait l'arrivée de véhicules électriques chinois dans son pays, comme le souhaite Washington. Et puis bien sûr, ultime honneur, il y a ce dîner de gala ce soir au château de Versailles. Le G6, vous le voyez, prêt à tout pour caresser le président américain dans le sens du poil. Et ça marche. Donald Trump a suivi ses homologues sur l'Ukraine. Il sera resté jusqu'au bout du sommet. Et tout ça sans aucun clash.
5: Ouais, pas de clash donc, mais pourtant il y a des sujets qui fâchent.
0: C'est vrai, et notamment sur le numérique. Si tout le monde ici est d'accord pour interdire les réseaux sociaux aux moins de 15 ou 16 ans, les États-Unis ne veulent pas de taxes sur le numérique. Donald Trump a même menacé d'imposer 100% de droits de douane sur le vin français si Paris ne lève pas sa taxe contre Apple ou Meta. On verra si tout cela se règle sous les dorures de Versailles. D'ailleurs, la présidence française s'est bien gardée d'afficher les divergences au sein du G7. Il n'y aura pas de communiqué final, comme le veut la tradition. L'Élysée a préféré plutôt des déclarations sur des thématiques bien précises et plus consensuelles.
5: Julien Chavannes, en direct en ligne du G7 à Évian.
4: Et donc, on l'évoquait avec Julien, le G7 s'achève, mais Emmanuel Macron et son homologue américain ne se quittent pas pour autant.
5: Ouais, cette grande réception ce soir au château de Versailles pour fêter les 250 ans d'indépendance des États-Unis. C'est précisément là, hein, au château de Versailles, que le traité d'indépendance avait été signé. Une réception annoncée comme fastueuse et forcément déjà son lot de polémiques, Marie Lecoq.
2: Les insoumis sont parmi les plus hostiles au président américain et logiquement, Mathilde Panot, présidente du groupe à l'Assemblée nationale, fustige sa venue.
6: Macron aurait pu définitivement trouver mieux pour finir son mandat qu'inviter en grande pompe un président suprémaciste.
2: Le camp des anti-Trump n'est pas pour autant aligné. À gauche, les socialistes, eux, tempèrent le député Romain Eskenazi.
9: On n'est pas obligé de créer une polémique par jour. Ce dîner était prévu de longue date, il me paraît pas choquant de le maintenir.
2: Un jeu de la diplomatie internationale partagé par Philippe Ballard, député Rassemblement National. Rien de plus normal, nous dit-il, que d'inviter le président de la première puissance mondiale, d'autant plus dans un lieu aussi symbolique.
10: Bah, qu'il y soit à Versailles pour lui montrer ce que la grandeur française a fait, on ne voit pas vraiment où est le problème.
2: Sur la forme, on n'y voit pas non plus d'inconvénient du côté des Républicains. Encore faut-il que l'ambition soit à la hauteur du propos. Antoine Vermorel espère que ce dîner permettra de remettre la France au centre de la place.
11: La vraie question de fond, c'est est-ce que la France est encore un roi soleil ou pas sur la scène internationale? Et je ne suis pas certain, malheureusement.
2: Défendre les intérêts, c'est bien justement là l'enjeu de ce dîner pour la députée macroniste Prisca Thévenot.
12: Défendre nos intérêts se font pas simplement par coup de téléphone et petite réunion dans les couloirs. Ça se fait aussi dans ce genre d'événement. Et je pense que c'est ça qu'il faut retenir.
2: Le président américain, connu pour son goût des dorures, s'est dit ravi de l'invitation. Versailles, c'est pas du plaqué or, c'est du lourd, a-t-il déclaré en marge du G7.
5: Et Marie Lecoq du service politique de RFI. Je me suis toujours comporté avec décence et honnêteté. En Espagne, les mots de José Luis Rodríguez Zapatero, l'ancien Premier ministre, a passé la matinée dans dans le bureau d'un juge, le juge qui l'a mis en examen pour trafic d'influence. Une première audition pour celui qui a dirigé le gouvernement espagnol de 2004 à 2011. Zapatero est mis en cause dans une enquête liée au sauvetage d'une petite compagnie aérienne avec de l'argent public. Au Brésil, le fils de l'ancien président Bolsonaro, lui, est condamné à 4 ans de prison. Eduardo Bolsonaro, 41 ans, était jugé par contumace pour son lobbying auprès des autorités américaines. La justice lui reproche d'avoir fait appel au président américain Donald Trump lorsque son père a été jugé.

Nous allons maintenant faire un saut temporel. Voici un titre qui est sorti au mois de juin. Mais c'était en 2018. Souvenez-vous.

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0: Bonjour à tous et bonjour à toutes. Merci, bienvenue sur Radio Galaxie 98.5 FM, la radio du sud de Toulouse. La radio qui va de Toulouse jusqu'au pied des Pyrénées. Et nous allons nous arrêter à Marquefave. À Marquefave, le long de la Garonne, presque. Un petit peu sur les hauteurs de Marquefave, se trouve un nouveau lieu pour déguster, pour se reposer, pour être au frais, parce que ça s'appelle Sous le Platane, complément d'un autre lieu, et on va en parler tout de suite avec les gens qui s'occupent en partie de ce lieu. Il s'agit de la responsable commerciale, Erika, bonjour.
1: Bonjour Bruno.
0: Et du chef de cuisine qui est tout récent dans ce lieu, Clément Boyer. Clément, bonjour.
2: Bonjour Bruno.
0: Erika, alors ce lieu, vous faisiez nom tout à l'heure, c'est quoi?
1: C'est le lieu d'Iboulage. C'est une ancienne ferme familiale qui a été rénovée par la famille Auriol. Les enfants ont décidé de recréer leurs souvenirs. C'était un lieu de rencontre. Et notre restaurant se nomme Sous le Platane, justement parce que leurs repas familiaux se passaient sous notre emblème qui est le platane. Et on a recréé, avec Clément qui est présent ici, cette ambiance un peu familiale et chaleureuse.
0: Des grandes tablées familiales chaleureuses.
2: C'est ça. Voilà.
0: On va venir sur les menus juste après, Clément, je ne vous oublie pas. Erika, donc, ce lieu se situe où exactement?
1: Alors, on est avec une vision à 360 sur les hauteurs du Volvestre, ce qui nous donne aussi une vue panoramique sur les Pyrénées. On est également un hôtel, pas uniquement un domaine d'événementiel ou restaurant. On est un hôtel avant tout, on a 11 unités d'hébergement. On peut accueillir de 2 à 9 personnes selon les unités d'hébergement. Et comme je vous disais, l'idée était aussi de recréer une ambiance familiale. L'architecte et la famille Auriol ont créé des hébergements qui peuvent être à la fois indépendants, mais connectables pour vraiment créer une capacité d'accueil. Si vous êtes une famille de 30 personnes, vous pouvez venir à Boulage, vous serez ensemble et à la fois, vous aurez vos petits moments à vous d'intimité.
0: C'est modulaire et on peut agrandir ou réduire la taille des appartements, micro-appartements, j'allais dire.
1: Exactement. Chaque unité d'hébergement dispose soit d'une kitchenette, soit d'une cuisine équipée. Ce qui confère au lieu aussi une autonomie. On accueille des courts séjours, mais aussi moyens et longs séjours. On travaille énormément avec les entreprises du Volvestre et on va recevoir un chef d'entreprise qui va rester avec nous le temps d'un chantier pour une quinzaine de jours.
0: Ça, c'est dans la semaine, aussi le week-end. Ça peut être réservé pour les événements ou pas?
1: Tout à fait. Alors, donc, le restaurant peut se transformer en un espace d'accueil, pareil, qui est modulable. On peut accueillir des petits comités à partir de 10-12 personnes. Jusqu'à des mariages d'une centaine de personnes. Je dis mariage, mais ça peut être baptême.
0: Convention, etc. Ouais.
1: Tout à fait. On a énormément de demandes pour les professionnels parce que nos salles peuvent se diviser. On peut faire des salles de sous-commission. On a une salle de conférence. Il y a énormément de confort moderne. Internet pour être connecté à l'international. On a des écrans, toute la sonorisation qui est disponible. Pour les événements, par exemple, vous pouvez faire appel à des DJ, des groupes, mais vous pouvez aussi mettre un responsable, j'appelle ça la tour de contrôle. Il se connaît

0: et en avant.
1: C'est lui qui tire son événement, en fait.
0: Tout à fait.
1: Un autre avantage de ce lieu, c'est l'espace, le parc aussi, peut-être ?
0: Tout à fait. On a une énorme terrasse qui surplombe le Volvestre. Parce que quand je vous dis on est en hauteur, en fait, pour venir au domaine, vous arrivez au centre de Marquefave, vous prenez à droite à l'église et vous montez. Et vous continuez, c'est une petite route. Donc déjà, le dépaysement commence là. On est à 3 minutes de l'autoroute, mais ça nous confère un accès facile et à la fois une bulle protégée, un peu loin du monde. Et donc cette terrasse a un parc et également est équipée d'un terrain de pétanque. On en reparlera tout à l'heure, mais on fait les jeudis et vendredis des after-work et on met à disposition des boules de pétanque pour ceux qui souhaitent se détendre après le travail.
1: Vous n'êtes pas venu seul, Erika, vous êtes venu avec le chef, le nouveau chef de cuisine, donc Clément Boyer. Clément, bonjour.
2: Bonjour, Bruno.
1: Clément, vous investissez ce lieu qui a été déjà préparé d'avance, cette cuisine, c'est ça ?
2: Alors, une cuisine qui était prête pour recevoir des traiteurs pour les mariages.
1: Vous êtes
2: moi,
1: arrivé.
2: Quand j'ai rencontré la famille Auriol, ça a matché de suite sur le sentiment qu'on voulait amener. Moi, je cherchais une cuisine pour exprimer mes 20 ans de carrière dans le sud toulousain et dans les Pyrénées. Je voulais refaire une cuisine familiale, travailler sur les parfums, les goûts, retrouver cette cuisine un peu de grand-mère, un petit peu. Donc on remet un peu au goût du jour, c'est dressé joliment, mais retrouver cet esprit.
1: C'était la cuisine bistronomique.
2: Alors bistronomique, oui, parce qu'on est dressage et dans la finesse. Après, on est sur du terroir, donc on a vraiment des bons produits sélectionnés, de bonne qualité. On les assaisonne bien, on les cuisine bien, et c'est la magie qui fait tout, quoi.
1: Enfin, c'est vous qui faites toute la magie, surtout.
2: Oui, moi j'ai une équipe derrière, quand même. Tout seul, on n'y arrive pas.
1: Et les produits, vous les choisissez comment ? Ils viennent d'où ?
2: Alors, j'ai des fournisseurs que je connais depuis de longues années. Tout ce qui est viande, on est avec la maison Jucla à Carbone, donc que j'ai rencontré, qui m'ont fait visiter les locaux. Et on a discuté longuement, surtout sur l'entrecôte. C'est-à-dire que je voulais une entrecôte sélectionnée où quand les gens viendront la goûter, ils sauront qu'ils pourront revenir, ils ont toujours la même. Et quand ils verront leurs copains, ils diront « Écoute, je t'amène là-bas, il y a l'entrecôte, il n'y a pas deux endroits. » Donc on a fait attention à tout ça, on a cherché nos produits, on a sélectionné, on est sur des cartes qu'on a travaillées depuis plusieurs mois déjà avec Erika. Donc le travail paye, ça va marcher.
1: Erika, vous voulez rajouter quelque chose ?
0: On est ravis des retours clients déjà.
1: Vous avez ouvert quand ?
0: Le 21 mai.
1: Vous avez ouvert le 21 mai, vous avez déjà des retours clients ?
0: Oui, donc c'est assez encourageant en tout cas pour la cuisine.
2: Ce qui est rigolo, c'est que toutes les tables qu'on a eues, surtout le soir, c'est des grandes tables. Des tables de 6, tables de 8, tables de 10. On a déjà quelques anniversaires déjà, des 80 ans, 18 ans ce soir. Il y a tout qui colle, quoi.
1: C'est vraiment le lieu de rencontre familiale, ce que vous disiez, ce que vous vouliez.
2: De rencontre, de famille, de copains. Des fois, il y a beaucoup d'amis qui viennent, des groupes d'amis qui arrivent, avec les enfants qui jouent dans le parc. Ils prennent l'apéro, ils regardent le coucher de soleil. Tout le monde passe à table, tous ensemble. Bon, pour la cuisine, c'est un peu plus compliqué, mais on s'adapte et on y arrive. C'est vrai que le rythme est maintenu par le coucher de soleil.
1: C'est ça, c'est la journée,
2: la journée qui passe, qui dure.
1: On vit au rythme de la journée et de la famille, en fait.
2: C'est ça, c'est ça.
1: Quelles sont vos spécialités, Clément ?
2: J'aime beaucoup de choses, j'aime un peu tout. Donc, j'ai pas forcément une spécialité. J'aime beaucoup le poisson. C'est assez fin, j'aime bien les riz de veau, j'ai pas forcément de préférence, donc j'aime bien travailler un peu tout. J'aime bien travailler avec les saisons. On se lasse jamais. On a toujours des produits qui arrivent et d'autres qui s'éteignent. Donc,
1: Quelle est la rotation de votre carte ?
2: Alors, un peu comme j'ai envie. On a une carte, on essaie de la garder sur une saison, mais elle va être modifiée. Une carte de restaurant, c'est toujours... c'est évolutif, quoi.
1: Par rapport à ce que vous disiez, vous êtes quand même au fil des saisons.
2: Au fil des saisons.
1: Une carte d'automne, une carte d'hiver, comment ça se passe ?
2: Ben, on a une carte printemps, été, automne, hiver, semaine, ça dépend. S'il fait froid, je vais mettre autre chose. S'il fait chaud, on change. Voilà, on s'adapte au climat. S'il y a des enfants, si c'est business, si c'est mariage...
1: Erika, vous me disiez tout à l'heure en préparant l'émission que vous proposez des recrutements.
0: Tout à fait. On est encore à la recherche de 2 voire 3 talents pour compléter notre équipe. Un seconde cuisine pour Clément, qui soit là justement pour l'épauler.
1: Seconde cuisine confirmée.
0: Ah oui, tout à fait. Ou du moins des personnes qui ont déjà de l'expérience, parce qu'on a dans l'équipe des membres qui sont très motivés, mais qui commencent. Donc c'est très chouette parce qu'il y a de la motivation, mais... L'idée, c'est de trouver au moins 2 autres personnes qui puissent encadrer cette motivation, j'ai envie de dire. Donc, responsable de salle et seconde cuisine, pâtissier.
2: Voilà. Moi, je n'ai pas de souci de m'entourer avec des gens forts et intéressants. C'est comme ça qu'on amène un restaurant, c'est en travaillant ensemble, en s'épaulant, en mélangeant les idées. Donc,
1: Voilà. Même si c'est une personne de caractère, mais qu'elle ait des compétences et puis qu'elle soit prête à travailler en équipe.
2: Oui, si. Du caractère, c'est bien. Ça se retrouve dans l'assiette, dans la pâtisserie, et ce qui fait le goût et les parfums.
0: C'est très agréable de voir que déjà ce qu'on souhaitait proposer est perçu par le client. Et on souhaite s'entourer de talents qui puissent aussi s'aligner à ça. Donc, appel à tous ceux qui adorent cuisiner et vraiment, j'ai envie de dire, accueillir les gens, les cajoler. On vous attend. Envoyez vos CV.
1: Le lieu s'appelle Le Biodit Le Boulage à Marquefave, restaurant et spa.
0: Oui, on a un espace balnéo qui est réservé pour les clients, effectivement, de l'hôtel.
1: Et donc, on parle ici de l'ouverture surtout du nouveau restaurant qui s'appelle Sous le Platane, donc au Boulage, qui est conduit par Clément Boyer ici avec nous en studio. Les gens qui voudraient avoir plus d'informations, est-ce qu'on a accès à votre un site internet, une page Facebook, une carte en ligne, j'en sais rien?
0: Tout à fait, il y a tout ça. Donc, ils peuvent nous contacter soit par Instagram, Facebook, notre site internet. C'est moi qui réceptionne toutes les demandes. On a une carte en ligne, il ne faut pas hésiter à nous demander le menu. Si vous recevez de la famille, on peut héberger sur des durées un peu plus longues. De surtout pas hésiter à nous contacter. Les tarifs commencent à 75€ pour une chambre de personnes. Et on a un duplex qui peut accueillir jusqu'à 9 personnes à 310€. On a vraiment toute tranche de tarifs, mais on a un confort qui est très premium pour un bon rapport qualité-prix.
1: C'est ça.
0: On s'est également équipé chez des partenaires de la région. Les meubles là n'aspèce, pour ne pas les citer. Et c'est vrai qu'on a énormément de retours positifs sur la literie également.
1: En plus, on y dort bien. Au niveau des menus, on se situe dans quel ordre de prix à peu près?
0: On est à partir de 19€ le menu du midi, entrée plat ou plat dessert, 22€ entrée plat dessert. Donc ça, c'est le menu du midi. Après, vous avez le menu de la semaine également qui est disponible dans ces budgets-là. Et ensuite, le menu boulage qui lui est à 29€ et le menu signature à 39€. Et après, vous avez la carte et l'entrecôte. Que vous vantez, Clément,
1: tout à l'heure. Oui. Alors, il y a une autre spécificité, une autre particularité, c'est la vitrine sur la cave.
0: Ah, tout à fait. On a un excellent partenaire, les Galeries du Vin, qui nous ont fait une cave d'exception, parce qu'elle peut répondre vraiment à tous les palais. Il y en a pour tous les goûts. On a des vins assez atypiques. On a les grands classiques, bien évidemment. Je vais laisser Clément en parler davantage, parce qu'il a bien échangé avec la sommelière.
2: J'ai été bluffé et très impressionné par sa qualité de service. Je lui ai demandé qu'elle me crée une carte, après on a affiné, mais une carte donc pour une ouverture sur une saison d'été. Donc elle m'a amené des références qu'on pourrait reconnaître, mais toujours de petits domaines différents. Et c'est ce qui fait ce côté, ce charme. J'ai amené quelques connaisseurs qui aiment dans la cave qui m'a dit « Mais comment t'as sorti tout ça, quoi ?» Donc j'ai expliqué que j'ai eu de l'aide. Et vraiment, tous, ils disent voilà, que ces vins-là, on ne les trouve pas dans d'autres restaurants. Sur des prix abordables, sur le restaurant, nous, on fait une cuisine qui fait plaisir, on est dans le partage, dans le plaisir, donc tout est abordable, sur tous les vins.
1: Donc, et en plus, je crois que vous avez une vue, je crois, une vitre qui permet de voir la cave du dessus, quelque chose comme ça,
2: l'attraction,
1: c'est ça?
2: Oui.
0: C'est ça. De la salle, vous avez un visuel sur la cave qui est juste en dessous du bar.
1: Oui. Alors, vous en parliez tout à l'heure, cette maison, c'était à l'origine la maison Auriol.
0: Oui.
1: Quel est le sentiment des propriétaires aujourd'hui?
0: Oh ben, je pense qu'on a beaucoup de fierté de sa part. C'est un projet qui est né en 2018. Vraiment, c'est plus dans cette dimension de faire vivre le lieu, de recréer cette ambiance familiale. Et quand on voit les yeux qui brillent, quand ils viennent sur la terrasse et qu'ils partagent une partie de pétanque sur leur terrain, je pense que oui, ils peuvent être fiers du travail accompli.
1: Ça s'appelle le lieu dit Le Boulage à Marquefave, sur les hauteurs des coteaux de Marquefave, avec l'ouverture de ce nouveau restaurant Sous le Platane, conduit par Clément Boyer. 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Et vous pourrez rencontrer directement Erika, ici présente. Merci à tous les deux d'être venus sur Radio Galaxy.
0: Merci Bruno de nous avoir reçus.

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1: 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Frédéric Artigue, président de l'association des gestionnaires d'estives de la Haute-Garonne située à Saint-Gaudens. Bonjour Frédéric Artigue.
2: Bonjour.
1: C'est une toute nouvelle association qui regroupe 200 éleveurs. Quels sont les buts principaux de votre association dont, j'ai oublié de vous le dire, vous êtes le président?
2: Mais nous, en fait, c'est essayer de protéger un petit peu l'univers de la transhumance et donc les massifs où transhument ces 200 éleveurs, en fait, où ils amènent leurs animaux l'été, donc pour paître pendant qu'ils font les fourrages et pour soulager un petit peu les exploitations, quoi, de plaine et de piémont, quoi.
1: Puis 200 éleveurs, ça veut dire qu'on peut échanger
2: Oui, c'est une grosse dynamique, hein, 200 éleveurs, ça demande de la gestion, et c'est pour ça qu'on est là à former un groupement pastoral, on appelle ça donc dans les Pyrénées, qui permettent justement de gérer des associations d'innocents. On fait des bureaux et tout ça pour gérer donc les espaces, le gardiennage et le salariat, entre autres.
1: Alors, président Artigue, vous êtes également, vous savez de quoi vous parlez, éleveur et producteur d'agneaux à Boutz. Boutz, c'est un petit village qui est non loin de Saint-Gaudens, hein ?
2: Oui, tout à fait. Mais moi, je suis blotti dans le massif. Ouais.
1: Question importante, les estives, on rappelle que c'est un mot typiquement pyrénéen, ce sont les pâturages de haute montagne. Où est-ce qu'on en est là? Tout va pour le mieux ou on peut mieux faire pour améliorer
2: Ah mais là, aujourd'hui, c'est plutôt, on va dire, un combat de résister à plein de problématiques. Mais bon, on essaie de s'adapter. On va dire que nous, bon, c'est un métier qui date depuis des millénaires et qui n'a pas trop évolué dans les pratiques, justement, parce que le progrès a du mal à accéder à tout ça. Et c'est notre fierté un peu. Donc nous, aujourd'hui, on essaie de s'adapter justement au progrès et donc à la cohabitation avec le tourisme notamment, avec donc les prédateurs aujourd'hui aussi qui sont très présents. Et voilà, donc nous, c'est justement grâce à des associations comme ça qu'on peut arriver à traiter donc ces sujets et à les faire remonter justement jusqu'à l'État, représentant de l'État.
1: On va faire un espèce d'inventaire. Quels animaux constituent le cheptel du pastoralisme en Haute-Garonne?
2: Mais les animaux, donc c'est principalement des ovins, bovins, des effectifs de bovins et quelques effectifs équins aussi. Voilà, donc qui permettent justement de garder ouverts tous ces espaces de montagne.
1: Alors vous avez, comme tout le monde, vos problèmes. À quoi réfléchissez-vous en ce moment? D'ailleurs, vous êtes 200, vous le disiez. Il y a des grosses revendications qui sortent de l'assaut.
2: Oui, c'est sûr qu'on a aujourd'hui, on traite. Il y a beaucoup de choses. Il y a tout ce qui est changement climatique, l'eau. Aujourd'hui, c'est important pour les animaux, donc. Voilà, ça pose aussi des questions pour les éleveurs qui veulent essayer de conserver le maximum de l'eau parce que sans ça, on ne peut pas survivre donc dans les massifs. Après, il y a la cohabitation donc avec les animaux, notamment les gros animaux, donc les vaches, entre autres, qui sont au milieu du tourisme et qui demandent aussi un minimum de sécurité pour les randonneurs qui connaissent pas trop le milieu, justement. Donc voilà, il y a besoin de présence, d'informations, tout ça, donc ça c'est des choses qu'on traite. Hein. Mmh. Et bon, après, bien sûr, il y a pour les ovins, le gros sujet c'est la prédation, donc protéger nos troupeaux aujourd'hui, parce qu'on est soumis à une grosse pression ursine, là, et aujourd'hui on rentre dans le sujet, en Haute-Garonne, bon, jusqu'à maintenant l'Ariège était très concernée, elle l'est toujours, et aujourd'hui, bon, on prend le relais, on continue donc à... Les ours prennent du territoire et on est aujourd'hui à, on va dire, un ours tous les 30 km², quoi. 70 km², pardon, dans la Haute-Garonne. Donc ça devient quand même un sujet inquiétant.
1: Est-ce qu'on peut encore devenir berger en 2026 pour nos jeunes auditeurs qui auraient envie de devenir berger?
2: Et bien sûr, aujourd'hui, on a énormément besoin de main-d'œuvre. Donc on essaie justement de travailler aussi sur ces sujets-là parce que voilà. La région travaille là-dessus, nous donne des financements, mais ils sont limités. Et aujourd'hui, choses évoluent, les emplois se démultiplient parce que il nous faut au minimum 2 voire 3 bergers par estive en un an pour pouvoir fonctionner. Donc par unité d'estive, hein, donc c'est pour 1000 moutons on va dire à peu près. Donc ça demande vraiment beaucoup de main d'œuvre. Donc les éleveurs font le tampon pour l'instant parce qu'on ne trouve pas et on n'a pas les aides adéquates aujourd'hui pour payer tous ces gens-là, parce que c'est des montants quand même importants. Donc voilà, aujourd'hui oui, il y a de la place pour des jeunes qui veulent se lancer là-dedans, oui bien sûr.
1: Vous travaillez beaucoup, Frédéric Artigue, avec la Chambre d'agriculture de Haute-Garonne. Quel genre d'échange avez-vous avec eux ?
2: Ah ben eux, ça va être le suivi, la gestion, voilà, plus technique, politique, syndicale. Voilà, ils nous permettent justement de naviguer au milieu de tout ça, puisque nous on est à syndical, on est vraiment des éleveurs avant tout. Ça nous demande aussi un peu de technique, on va dire. Politique pour pouvoir aller échanger avec, avec des gens qui nous gèrent aujourd'hui, donc au niveau de l'État, donc c'est pas rien, on n'est pas formé à tout ça nous, donc ça nous permet justement de pouvoir accéder à tout ça. Donc la Chambre nous donne vraiment un grand appui et suivi aussi technique, informatique, tout ça aussi pour la diffusion, pour tout ce qui est enseignement pour les éleveurs, ainsi de suite.
1: Une petite respiration musicale et nous rejoignons notre invité.
0: Marché.

0: Quels sont vos projets pour votre nouvelle association, on le rappelle, l'association des gestionnaires d'estives en Haute-Garonne?
1: Les projets, on travaille sur les habitations, les cabanes de montagne pour les bergers justement. Parce qu'il faut faire évoluer ça vu que le salariat évolue, donc il y a du boulot là-dessus. Et la cohabitation aussi avec les chaînes de protection aujourd'hui, donc et le tourisme, donc c'est important de trouver des solutions communes. On n'est pas face à face avec le tourisme, on essaie de bosser justement ensemble. Il y a aussi la crise bovine qui va impacter les éleveurs bovins qui transhument. Si jamais il y avait des cas en montagne aujourd'hui, ça veut dire l'abattage de tout le troupeau de l'estive, de l'unité, donc c'est énorme. Donc essayer de trouver des solutions pour eux, pour qu'ils justement ils soient plus rassurés et encadrés. Donc ça c'est notre boulot. Et puis bien sûr, continuer à faire évoluer le sujet de la prédation qui dure depuis aujourd'hui 30 ans. Et qui a du mal à évoluer, qui a du mal à être pris en compte. Aujourd'hui, il y a une réouverture un petit peu du débat et on essaye justement aujourd'hui de faire comprendre qu'on arrive à des positions où on ne pourra pas lutter non plus sans main d'œuvre, comme ça, avec des prédateurs autour. Pour nous, c'est très compliqué.
0: Je crois que le mieux, alors, si on veut se renseigner sur les métiers du pastoralisme, on se rapproche de la Chambre d'agriculture, je crois que c'est le mieux.
1: Ouais, il y a une antenne aujourd'hui pastoralisme donc à la Chambre d'agriculture de Saint-Gaudens, donc là où toutes les questions peuvent être posées, il y a des réponses partout.
0: Les réponses, nous les avons eues avec vous, Frédéric Artigues. Je rappelle que vous êtes le président de la nouvelle association de gestionnaires d'estives en Haute-Garonne. Je vous remercie, à bientôt.
1: Merci à vous, au revoir.
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0: On vend des articles de cuisine à petit prix sur Montesquieu Volvestre. Donc c'est de la vaisselle, des verres, des assiettes, des saladiers, des bols et divers objets. C'est pour un vide-maison qui se déroule en ce moment. Je vous donne l'adresse, c'est 5 boulevard César Medge à Montesquieu Volvestre. C'est un camping-car Bavaria T746 qui est à vendre, porteur de Citroën depuis 2023, avec toute option, deux panneaux solaires, une clim en plus de celle de la cellule en 220 volts, un compartiment à chaussures extérieures, une TV, un store ban, un grand frigo avec congélateur, le micro-ondes, l'attelage également, une prise pour appareil à respirer, il y a aussi un lit central et un deuxième lit électrique qui n'a jamais servi. Il a actuellement 4700 km. Et il est à vendre pour 70 350 euros. Pour plus de renseignements, vous composez le 06 07 54 08 43 06 07 54 08 43. Et si vous aussi vous vendez ou que vous recherchez quelque chose, envoyez-nous vos annonces depuis notre site internet radiogalaxy31.com, rubrique annoncer. C'est avec grand plaisir que nous les diffuserons. Merci de votre fidélité et à très vite.
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3: Il est 17h à Paris, 15h en temps universel. C'est l'heure du journal, présenté par Karine Bellicha. Bonjour Karine.
4: Bonjour Anne-Cécile, bonjour à tous. À la une, l'accord qui sera signé après-demain entre Américains et Iraniens n'est pas encore public, mais la version du texte qui circule semble largement favorable à Téhéran. Washington assure avoir obtenu des garanties supplémentaires en coulisses. En Haïti, la crise est sans précédent avec des gangs qui terrorisent le pays et des enfants privés d'avenir. Le constat du patron de l'ONU est sans appel à l'issue de sa visite dans l'île. Et puis direction l'Irak qui a vibré la nuit dernière à l'unisson de son équipe au Mondial. Peu importe la large défaite contre la Norvège, après 40 ans sans Coupe du Monde, les Irakiens ont célébré leur entrée dans la compétition. Pour l'administration Trump, l'affaire est entendue. L'accord avec Téhéran sera bien signé après-demain en Suisse et mettra fin au conflit. Et c'est une victoire pour les États-Unis. Pourtant, même si le texte n'a pas encore été publié, une version circule dans la presse prévoyant la réouverture du détroit d'Hormuz, le dégel des avoirs iraniens à l'étranger et la question nucléaire repoussée aux négociations ultérieures. Nicolas Rocca sur le papier. Téhéran semble largement gagnant.
5: Si le texte qui a fuité est bien celui signé électroniquement par les deux parties, alors difficile de voir ce qui gagne Washington, à part la réouverture du détroit d'Hormuz et la fin d'une guerre particulièrement coûteuse. Sur tous les points ou presque, Téhéran semble avoir obtenu gain de cause. Levée du blocus américain, dérogation pour les exportations de pétrole iranien avant une levée progressive des sanctions. La création d'un fonds de 300 milliards de dollars, fonds privé selon Reuters, pourrait permettre la reconstruction du pays, tout comme le dégel prévu des avoirs iraniens bloqués à l'étranger. Autre point positif pour Téhéran, l'accord prévoit la cessation des hostilités sur tous les fronts et donc également au Liban, aux grandes dames d'Israël. Sur le nucléaire, la gestion de l'uranium enrichi iranien, tout est repoussé à plus tard, aux fameux 60 jours de négociations prévus après la signature du protocole d'accord. Seul élément clair, l'Iran s'engage à ne pas produire d'armes atomiques, mais cet engagement apparaissait déjà dans le préambule de l'accord de Vienne de 2015, accord dont Donald Trump s'est retiré. Selon CNN, le gouvernement américain cherche désormais à minimiser l'importance du texte, assurant avoir obtenu d'autres garanties en coulisses.
4: Liban, malgré l'accord, Israël continue de bombarder le sud du pays dans la région de Nabatieh notamment. L'armée israélienne dit de son côté avoir de nouveau été ciblée par des roquettes du Hezbollah. Pour le moment, on ignore si Donald Trump se rendra en Suisse pour paraffer en personne l'accord. Il est occupé pour le moment en France, à Évian avant Versailles ce soir, dernier jour du G7 dans les Alpes françaises. Emmanuel Macron vient de se féliciter d'un moment d'unité après des mois de désaccords, notamment sur le dossier ukrainien. Le G7 acte qu'il n'y a pas de volonté sérieuse de la Russie pour faire la paix. Entre duel et duo, les deux dirigeants américains et français se rendront ensuite au château de Versailles ce soir, symbole du faste de la royauté française, pour un dîner en grande pompe célébrant les 250 ans de l'indépendance américaine. Direction Haïti à présent. Le secrétaire général des Nations Unies, Antonio Guterres, était à Port-au-Prince hier pour assurer le pays du soutien des Nations Unies. Pourtant, le constat est sans appel. Haïti traverse la plus grave crise humanitaire de l'hémisphère occidental. Peterson Luxama.
6: C'est un Antonio Guterres visiblement marqué par ce qu'il a vu sur le terrain qui s'est exprimé devant la presse. Après sa visite dans un site de déplacés et ses échanges avec des victimes de la violence, il décrit une crise sans précédent.
7: J'ai eu une crise d'une ampleur extraordinaire dont la racine est l'insécurité. Les gangs terrorisent le pays, des familles entières sont déracinées. Des enfants sont privés de protection, des corps d'avenir. Pour trop d'Haïtiens, chaque jour est une lutte pour assurer.
6: L'insécurité alimentaire et le déplacement forcé des populations causé par la violence des gangs constituent d'autres fléaux qui aggravent la crise, selon Antonio Guterres, qui a aussi évoqué l'enrôlement des enfants dans les groupes armés. Trop, c'est trop, s'indigne le diplomate.
7: Désormais, jusqu'à un membre du gang sur deux est un enfant. Voilà la vraie nature de ces groupes qui prospèrent en exploitant les plus vulnérables. C'est absolument intolérable. Cela doit cesser.
6: Face à ces constats inquiétants, Antonio Guterres assure que les Nations Unies n'abandonneront pas le pays.
7: Les Haïtiens ne sont pas seuls. Les Nations Unies sont à leur côté. Et le monde n'a pas le droit de détourner le regard.
6: Si le secrétaire général a réaffirmé l'engagement des Nations Unies aux côtés d'Haïti, sur le terrain, de nombreux citoyens continuent néanmoins de s'interroger sur les résultats concrets des différentes initiatives internationales mises en œuvre au fil des années pour aider le pays à sortir durablement de la crise. Peterson Luxama, Port-au-Prince, RFI.
4: Les députés européens ont adopté le texte en faveur des NGT, les nouvelles techniques génomiques, en d'autres termes la nouvelle génération d'OGM. Bruxelles veut assouplir les règles pour certaines variétés de plantes au nom de l'adaptation au changement climatique ou aux maladies. Mais les défenseurs de l'environnement redoutent une absence de traçabilité et le risque de contrôle du secteur par les multinationales. Autre texte adopté par le Parlement européen, autre controverse sous les huées de la gauche, dénonçant une nouvelle illustration de la convergence de la droite et de l'extrême droite. Les députés de Strasbourg ont approuvé le règlement sur les retours des migrants déboutés du droit d'asile, une réforme incluant la possibilité pour les pays des 27 de renouer des accords pour installer des centres de rétention hors des frontières de l'Union, les fameux hubs de retour. Raphaël Delvolvé en France, il s'agit également d'un enjeu politique à l'approche de la présidentielle.
8: Ça ne s'invente pas, le principal artisan du texte voté à Strasbourg, c'est un Français, le LR François-Xavier Bellamy, et lui-même ne s'en cache pas en privé. Peu de Français iront en réalité voir le détail du texte. En revanche, ajoute-t-il, ils verront qui agit et qui n'agit pas sur l'immigration. Le numéro 2 du parti a bien l'intention d'en faire un argument de la campagne de Bruno Retailleau en quête de voix à droite, mais aussi de différenciation avec les macronistes précisément sur le sujet de l'immigration. Les macronistes, très divisés sur le règlement retour, la plupart des eurodéputés Renaissance s'y opposent, arguant notamment d'un réel malaise sur la création de centres de retour dans des pays tiers, mais ne souhaitant pas non plus mêler leur voix avec celle de l'extrême droite. Jordan Bardella du RN fanfaronne depuis plusieurs jours. Hier encore, il criait victoire, présentant son groupe parlementaire d'opposition comme un aiguillon de la politique européenne. La gauche de son côté, PS comme LFI d'ailleurs, va évidemment saisir l'occasion pour alimenter un narratif inverse, l'indifférenciation entre droite et extrême droite.
4: Le mondial de foot à présent avec les affiches. Ce soir, le Portugal affronte à 17h temps universel la RDC. À suivre sur RFI, puis Angleterre-Croatie. 3h plus tard, à 20h temps universel. Hier, l'Irak a joué son premier match de Coupe du Monde contre la Norvège après 40 ans d'absence dans la compétition. Même si la rencontre s'est soldée par une large défaite des Irakiens, l'histoire n'est pas là. Dans les rues d'Erbil, dans le nord de l'Irak, les habitants s'étaient réunis ensemble pour voir le match. Reportage de Marie-Charlotte Roupy.
9: Dans le quartier d'Iskan à Erbil, les terrasses des cafés débordent. Les yeux rivés sur des centaines d'écrans, des dizaines et des dizaines de supporters irakiens découvrent leur équipe en Coupe du Monde.
10: Ça faisait 40 ans que l'Irak n'avait pas participé à la Coupe du Monde. Donc voir l'équipe en Coupe du Monde, ce n'est pas rien. Ça nous rend profondément heureux.
9: Et Samissa, lui, est arabe, mais la majorité des supporters présents ici sont kurdes. Et pour Hiwa, la représentation de plusieurs ethnies et communautés irakiennes au sein de l'équipe nationale contribue à la joie des supporters.
11: Ça me rend très heureux parce que le football n'est pas le lieu pour faire des différences entre religion et ethnie. Et le football, c'est du plaisir. Il faut jouer comme des frères et en équipe.
9: Longtemps, les visages restent crispés, mais les yeux sont pleins d'espoir. Et à la 39e minute, l'Irak égalise et les supporters exultent. Mais la joie est de courte durée. Pour Manuel, les joueurs irakiens n'ont toutefois pas démérité.
12: Au début, nous étions très bons en première période, mais ensuite ils ont mis deux buts contre nous en deuxième mi-temps. Nous sommes tristes du résultat, nous méritions une égalité.
9: Avec un score de 4-1 pour la Norvège, l'ambiance est vite retombée à Erbil, mais les supporters comptent bien suivre le prochain match contre la France. Marie-Charlotte Roupy, Erbil, RFI.
4: Hier, soirée parfaite en revanche pour l'Argentine de Lionel Messi et son triplé contre l'Algérie. La France est également bien entrée dans la compétition. 3-1 face au Sénégal et un doublé de Kylian Mbappé. Voilà maintenant sur le Pont des Arts avec vous Nathalie Amar. Bonjour Nathalie.
13: Bonjour Karine.

Nous allons maintenant faire un saut temporel. Voici un titre qui est sorti au mois de juin. Mais c'était en 2005. Souvenez-vous,

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0: 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Kea vit au cœur d'une grande vallée où vivent ses nombreux amis les animaux et qu'elle aime beaucoup rejoindre ses après-midi où elle n'a pas école. Kea est une petite fille très timide et ses journées sont parfois un peu compliquées car lorsque sa maîtresse lui demande de lire un texte à haute voix, de réciter un poème qu'elle a appris ou encore de venir au tableau devant tous les élèves, alors son cœur se met à battre très fort et elle ne sait plus parler. Kea veut, comme tous les enfants, apprendre et réussir. Alors elle a décidé que tous les après-midi qu'elle avait de libre, elle allait les passer à apprendre. Elle a choisi son endroit préféré, sous un arbre d'acacia. Sous cet arbre viennent la rejoindre discrètement pendant son apprentissage des oiseaux de toutes les couleurs qui se demandent ce qu'elle fait. Et au loin, elle aperçoit très souvent un lion qui se promène. Kea se dit qu'elle voudrait être comme ce lion qui se déplace avec assurance dans la grande vallée, sans que rien ni personne ne l'impressionne. Aujourd'hui, il fait particulièrement chaud et Kea met beaucoup d'efforts pour se concentrer. 7 fois 1, 7, 7 fois 2, 14, 7 fois 3, 21, 7 fois 4, 28, 7 fois 5, 35, ah ça rime, 35, 7 fois 6, 7 fois 6, 42, 7 fois 9, mince, 7 fois 9, ça fait combien ? Kea commence à être très embêtée. Elle ne se souvient plus de la suite de sa table de multiplication. Mince, 7 fois 9 ! Tout d'un coup, elle entend du bruit dans l'herbe et elle se retourne. Ah ! Juste derrière elle se trouve le lion, roi de la jungle, avec sa crinière dorée. Kea commence à reculer et à tendre sa main comme pour se protéger.
1: N'aie pas peur ! Je ne suis pas venue te manger ! Tu es beaucoup trop petite pour moi !
0: Kea voit que le lion a beaucoup d'humour. Alors elle commence à se sentir rassurée. Finalement, elle se dit que l'habit ne fait pas le moine. Le lion qui est si majestueux et qui peut nous impressionner est au bout du compte un gentil animal.
1: Je me suis permis de me rapprocher de toi, car je me demande ce que tu fais ces après-midi entières à apprendre sous notre ami l'arbre acacia.
0: Kea reste tout de même impressionnée par la beauté du lion.
2: Eh bien, j'apprends ce que je ne sais pas dire à l'école.
1: Tu apprends ? Alors ça veut dire que tu n'apprends pas à l'école.
2: Si, si, j'apprends à l'école, et j'apprends même très vite. Je connais souvent les réponses avant les autres enfants.
1: Alors pourquoi continues-tu d'apprendre ?
2: Parce que quand la maîtresse me demande de dire, de lire ou de faire devant tout le monde, alors je ne sais plus.
0: Le lion est très intéressé par ce que dit Kea.
1: Ah oui ? Et pourquoi tu ne sais plus ? Tu oublies ?
2: Non, je n'oublie pas.
1: Alors qu'est-ce qui t'arrive ?
2: J'ai peur.
1: Tu as peur ?
2: J'ai peur de ne pas dire ce que je devrais dire.
1: Petite fille, si j'écoutais ma peur, je ne pourrais pas défendre mon territoire. Et je serais tout de suite envahie dans ma propre maison. Ce qui me donne cette force, c'est d'exprimer mon être véritable avec authenticité. Il faut que tu acceptes qui tu es et que tu exprimes ce que tu as au fond de ton cœur.
0: Le lion part en courant. Le soleil se reflète dans sa crinière flamboyante. Sa majestuosité montre la joie qu'il a d'exprimer la profondeur de son cœur et son authenticité. Et Kea, c'est maintenant qu'il faut qu'elle ait confiance dans son lion intérieur.
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5: Doucement, Marie, tu vas leur faire peur.
6: J'ai mis le pied dans l'eau, j'ai les pieds tout mouillés.
5: Regarde, il y a des gros nénuphars.
6: Tu crois qu'ils sont là? Je les entends, mais je ne les vois pas.
5: Mais bien sûr, tous les soirs à la même heure, ils viennent. Ils me connaissent maintenant. Ils savent que je viens leur apporter du pain.
6: Regarde, les voilà. Il y en a un blanc et deux noirs.
5: Oh oui, comme ils sont beaux. Et ils ont l'air si gentils.
6: J'en amènerai bien à la maison. Je les mettrai dans ma baignoire.
5: Oh, mais c'est ta maman à toi qui serait contente. Ta chambre, ce serait une vraie basse-cour. Pourquoi pas des vaches et des cochons aussi? Eh, dis Marie, tu connais la légende du canard blanc?
6: Non, raconte-la-moi.

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1: Je m'appelle Claire Gatineau, j'arrive de Bruxelles. Je viens en résidence ici pour écrire une pièce de théâtre, mais je suis aussi réalisatrice de créations sonores et radiophoniques. Un peu pour la première fois, j'essaye d'écrire une pièce de théâtre dans laquelle il pourra y avoir des paysages sonores. Donc on est dans le hameau de Parlage, qui est à quelques kilomètres de l'Audève, dans le département de l'Hérault. J'ai écrit une pièce de théâtre qui s'appelle « Au-dessus de la plaine », qui a été éditée par la maison d'édition « L'espace d'un instant ». Et Dominique Dolmieux s'occupe ici du théâtre dans la forêt. Et il m'a invitée il y a une grosse année à venir en résidence ici pour écrire une autre pièce de théâtre. J'essaye d'aller faire des enregistrements, des prises de son dans la forêt, autour, dans la région, pour à un moment donné dans l'histoire, qu'il puisse avoir à la fois du texte qui sera lu ou joué dans cette pièce de théâtre, mais qu'il y ait des paysages sonores qui aient un rapport avec cette histoire. Des paysages très bruissonnants, je ne sais pas quel est le mot quand on entend beaucoup de mouches. J'ai beaucoup de paysages où on entend au loin les voitures ou les avions, donc on a cette sensation d'espace, on perçoit que l'espace est très vaste et qu'on est loin de la circulation. Des gros plans d'oiseaux par exemple, et puis je suis venue avec ma sonothèque dans laquelle j'ai aussi beaucoup de choses avec lesquelles je vais pouvoir écrire le son. Par exemple, je sais qu'il y a un personnage d'homme qui traverse une forêt avec deux enfants et j'aimerais pouvoir enregistrer des déplacements dans la forêt, donc les pas de trois personnes et qui ne vont pas se déplacer pareillement. J'aimerais bien avoir un enregistrement de nuit, donc on va aller à 1h du matin, minuit, 1h du matin, s'asseoir en hauteur dans la forêt pendant une longue durée, laisser tourner l'enregistreur et voir s'il se passe des choses. En fin de résidence, j'aurais passé presque 2 mois à écrire. C'est très peu pour moi. Donc la sortie de résidence, je la considère comme un temps de présentation d'un objet qui n'est pas terminé. Ça va prendre la forme d'une lecture. Je vais lire en compagnie de 2 enfants et de Dominique Dolmieux. Je vais diffuser aussi les paysages sonores qui parfois vont être écoutés seuls et parfois vont être en fond de ce qui va se dire dans la pièce de théâtre.
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1: Bonsoir à toutes et tous. Ce soir et la nuit prochaine, les nuages orageux formés sur les sommets pyrénéens lâchent quelques ondées, mais sans toucher la plaine. Avec l'établissement d'un petit vent d'automne, le mercure ne descend pas sous les 20 degrés, sauf dans les vallées du Comminges et du Couserans avec 17 à 19 degrés. Jeudi 18 juin, la masse d'air continue de se réchauffer, avec un ciel clair et un soleil dominant. Les températures montent autour de 35 degrés, avec des pointes locales à 36 ou 37 degrés. Les températures les plus élevées pour cette journée sont attendues plus à l'ouest, sur le Gers et les Landes, où on va frôler les 40 degrés. Le vent est orienté au secteur sud-est, avec du vent d'OTAN modéré. Bonne soirée à toutes et tous.
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0: C'est Brigitte Garcy qui est avec nous sur Radio Galaxie. Bonjour.
1: Bonjour.
0: Vous êtes la présidente de l'école des ateliers des arts de Rieux-Volvestre. On va parler de l'actualité, bien sûr, de cette école. Il y a trois points importants qu'on va aborder. Tout d'abord, les auditions des élèves le 24 juin, le concert avec le duo Gibanov le 27 juin, et puis le stage de théâtre lecture qui se déroulera du 26 au 28 juin avec Manuel Garcy-Kilian, qui est comédien. On va en parler dans quelques minutes. Est-ce que c'est une école qui tourne à plein régime, Brigitte ?
1: Alors, c'est une école qui tourne,
0: oui.
1: C'est une école qui se développe.
0: Mm-hmm.
1: Nous avons doublé nos effectifs depuis le démarrage et on en est bien contents. Certains cours sont encore à développer au niveau effectif, justement, mais oui, ça tourne.
0: Et je me suis laissé dire, Brigitte, que vous êtes une équipe très dynamique et motivée pour que l'école puisse continuer justement d'apporter un enseignement de qualité dans notre milieu rural.
1: Oui, c'est notre, on va dire, notre credo. C'est d'apporter ici un enseignement vraiment de qualité, prodigué par des artistes déjà en activité, des artistes qui sont diplômés de l'enseignement supérieur pour la plupart. Et voilà.
0: Génial. Et l'année touche à sa fin et les auditions des élèves arrivent dans quelques jours, le 24 juin.
1: C'est ça. Donc, ces auditions vont permettre aux élèves de montrer ce qu'ils ont appris pendant l'année et vont permettre aussi de voir toutes les disciplines qui sont enseignées. On aura de la musique, on aura la chorale, on aura de la danse, on aura du théâtre, enfants et adultes. Donc, un beau programme à venir.
0: Alors, ça se passe le 24 juin à l'auditorium de Rieux.
1: Oui, alors l'auditorium, on est content de le voir finalisé. En fait, les travaux duraient depuis un petit moment, soutenus par la mairie. Nous avons pu créer un espace de concert insonorisé. Enfin, on a amélioré les conditions de départ de cette salle et on a maintenant une petite salle d'une cinquantaine de places qui pourra être utilisée pour des auditions, mais qui pourra être aussi utilisée pour des concerts ou des spectacles tout au long de l'année avec nos intervenants ou d'autres artistes.
0: Génial. Donc, c'est toujours au Jacobin, hein, de Rieux.
1: Oui, c'est toujours au Jacobin.
0: C'est à 19h30. Les auditions.
1: Alors, les auditions commencent à 19h30 et il y aura un petit apéritif dînatoire à la fin. Donc, venez accompagner, venez découvrir l'école si vous ne la connaissez pas encore et puis rencontrer éventuellement l'équipe qui sera sur place si vous êtes intéressé peut-être ou vos enfants pour des cours l'année prochaine. On sera là.
0: Eh bien voilà, l'audition des élèves de l'école des ateliers des arts de Rieux le 24 juin. On continue par ordre chronologique bien sûr et on arrive le samedi 27 juin avec le concert du duo Gibanov.
1: Oui, voilà. Alors le 27 juin, toujours dans l'auditorium, cette fois-ci un concert d'artistes professionnels. On aura le grand plaisir de retrouver Anna Gbanova qui avait déjà joué chez nous en duo piano avec Tom Grimaud. Et elle vient cette fois-ci avec son frère, Roman Gbanov. Alors, ils sont tous les deux d'origine russe. Ils ont commencé leurs études à Novosibirsk, puis sont arrivés en Europe, ont étudié en Europe, en France en particulier, à Paris. Et puis, ils se retrouvent là, ce soir, au Jacobin, oui, pour ce concert de piano et accordéon, puisque Roman, lui, est accordéoniste.
0: Donc, le 27 juin, c'est à 19h.
1: Oui, voilà.
0: Avec une participation libre.
1: Une participation libre. Et je pense que ça va être vraiment quelque chose d'exceptionnel parce que, bon, on a déjà écouté, on a déjà entendu Anna à d'autres occasions et elle a un jeu vraiment extraordinaire, entraînant, dynamique. Et son frère, Roman, a été nommé même champion du monde d'accordéon en 1997 dans un concours international en Andorre. Donc je crois que ça va déménager.

0: Le duo Jibanov le samedi 27 juin à 19h, donc c'est à l'auditorium de Rieux-Volvestre. On continue avec le stage de théâtre lecture animé par Manuel Garcikilian. Là, c'est du 26 au 28 juin. Il faut nous expliquer qu'est-ce qu'il va se passer sur ces trois jours, Brigitte.
1: Oui, alors là, on finit le mois avec du théâtre cette fois-ci, avec Manuel Garcikilian qui est déjà venu à deux reprises faire des stages ici et qui nous propose un travail autour de la lecture à voix haute, évidemment, mais aussi un peu du théâtre. Mmh. Donc, on essaye de comment arriver à faire résonner les mots des autres, comment s'approprier des textes, voilà, et comment peut-être déjà créer une petite forme à partir de ces textes, comment peut-être arriver à faire une petite mise en scène. Donc, c'est deux jours ou trois jours de travail, c'est modulable.
0: L'objectif, c'est d'être plus en confiance quand on s'exprime, d'apprendre à s'affirmer ?
1: Oui, bien sûr. Bien sûr, le travail de théâtre, de toute façon, d'une manière générale, c'est parfait pour apprendre à s'exprimer, être sûr de soi. Et c'est aussi un endroit où on peut se glisser dans la peau de quelqu'un d'autre pour exprimer des choses qui nous sont souvent propres. Donc, c'est tout l'intérêt.
0: Et tout ça, vous le disiez, on va l'apprendre en utilisant des outils issus du travail théâtral.
1: Oui.
0: Est-ce qu'on peut avoir un petit aperçu ? Quels sont les outils qu'on va aborder ?
1: Il y a déjà des exercices de base, hein. Mm-hmm. Il y a des exercices de diction, de souffle, d'exploration du rythme, de la langue, de venir sur son texte et ou les textes que l'on a à dire et de vraiment savoir en trouver le rythme, en trouver la richesse et savoir s'approprier tout ça. Donc ça, c'est un travail déjà énorme. Et puis après, quand on est en stage et à plusieurs, ben, l'intérêt, c'est aussi d'écouter les autres, de réagir aux autres, tout l'intérêt du stage.
0: Alors justement, moi j'aime beaucoup l'expression « écoute sensible ». Il y a un petit côté poétique. Qu'est-ce que ça signifie dans ce travail-là ? On écoute attentivement et on essaye de ressentir les émotions ?
1: Oui, c'est ça. Une écoute sensible, c'est une écoute, on va dire, aussi intelligente. C'est-à-dire qu'on se met à l'écoute vraiment de la personne qui exprime quelque chose. Et si la personne est vraiment juste, on va forcément soi-même être transporté par ce qu'on entend ou ce qu'on voit. Il y a le rythme du texte, mais il y a aussi le rythme qu'on va donner à son texte qui est important. L'écoute, c'est aussi savoir se taire. Soit parce qu'on écoute, justement, soit parce que quand on dit, on sait faire des pauses, par exemple.
0: D'où l'expression « le silence en dit long ».
1: Oui.
0: Mais parce qu'en fait, c'est vrai que la lecture, c'est quand même quelque chose de très intime. On lit dans sa tête, on lit pas à voix haute quand il y a des gens autour de nous. Mais là, c'est tout le contraire, en fait. Hein. C'est pas hyper naturel de faire ce genre d'exercice.
1: Non, c'est pas hyper naturel et on apprend énormément. Sur deux ou trois jours, on apprend énormément de choses. On déconstruit des petites mauvaises, on va dire, habitudes qu'on avait ou des plis qui n'étaient pas forcément justes. Et on reconstruit souvent autre chose pour en sortir beaucoup plus riche de tout ce qu'on a appris et de tout ce qu'on a pu partager avec les autres aussi.
0: Alors, le stage s'adresse à qui exactement, Brigitte ?
1: Alors, le stage est ouvert dès l'âge de 15 ans, donc adolescent, adulte. Ben voilà, à tous les niveaux, on n'a pas besoin d'être déjà dans un cours de théâtre ou d'avoir déjà fait du théâtre, on peut venir. C'est aussi un travail sur la lecture. Donc là, si on aime lire, si on aime la littérature, le théâtre, c'est le bon endroit.
0: Et ça se passe sur trois jours, du 26 au 28 juin. C'est le format idéal, on va dire, mais on peut le faire aussi sur deux jours si on a un empêchement. Ça pose pas de problème.
1: Hein. Non, ça pose pas de problème. C'est vrai que le stage sur trois jours vous permet de mieux approfondir tous ces différents outils, d'avoir le temps d'aller plus au fond des choses, mais en deux jours, on peut déjà faire beaucoup. Donc, ça peut être le vendredi, le samedi, le dimanche ou le samedi et le dimanche.
0: Et on va rappeler que le stage est animé par Manuel Garcikilian. Il est comédien. Il a l'habitude justement d'animer ce genre d'atelier avec des publics très variés. Est-ce que vous pouvez nous en dire quelques mots sur ce qui l'a amené à faire ce genre de choses ?
1: Manuel Garcikilian, en fait, c'est un enfant du pays qui a grandi ici sur Montesquieu-Volvestre. Et qui est parti Après son baccalauréat, il a été accepté dans une école de théâtre supérieur à Rennes, l'école du TNB, Théâtre National de Bretagne, où il a fait sa formation sur 3 ans. Et puis ensuite, il est devenu acteur professionnel, metteur en scène à 16 heures aussi, dramaturge un peu, il écrit aussi des textes. Le texte, c'est vraiment quelque chose qui l'imprègne complètement et le motive complètement. Et il adore travailler et faire passer tout ce qu'il sait là-dessus et tout ce qu'il ressent. Et c'est vraiment un plaisir. Il est déjà venu 2 fois et c'était à chaque fois vraiment un plaisir de travailler avec lui.
0: Alors, on peut indiquer les tarifs. C'est 115 € pour les 3 jours, 85 € pour 2 jours. Les réservations sont obligatoires, Brigitte ?
1: Oui, les réservations sont obligatoires et il faut pour cela passer par le site internet des Ateliers des Arts. Donc, vous tapez dans votre moteur de recherche préféré, comme on dit, les Ateliers des Arts Rieux-Volvestre. C'est important parce qu'il y en a plusieurs en France. Il y a même des coiffeurs qui s'appellent comme ça.
0: C'est bon
1: donc,
0: à savoir.
1: Ne vous trompez pas. Ce sont les Ateliers des Arts à Rieux-Volvestre. Et vous allez trouver dans nos actualités toutes les informations sur l'audition, sur le concert et sur le stage avec le formulaire d'inscription en ligne.
0: Brigitte Garcy, présidente de l'École des Ateliers des Arts de Rieux-Volvestre. Quel est le message que vous souhaiteriez faire passer pour quelqu'un qui hésite? Qu'est-ce qu'on pourrait lui dire pour le convaincre de participer?
1: Lui dire que c'est à la fois un travail exigeant, mais c'est un travail qui se passe en toute bienveillance, en toute confiance. C'est un partage vraiment agréable. Il n'y a pas d'enjeu de productivité ou d'être bien ou d'être pas bien. La chose, c'est de sentir vraiment ce qu'on fait et d'être dans son texte ou dans ses textes. Manuel sait vraiment apporter tout ça. Alors, quand il faut nous secouer un peu, il va nous secouer un peu, mais c'est toujours avec une grande bienveillance. C'est toujours très, très agréable.
0: Et puis, c'est le plaisir. On est entre nous, on est par petits groupes. Je crois que vous m'avez dit, hors antenne, 10 personnes à peu près.
1: Enfin, oui, ça dépend 10 personnes des descriptions, maximum, mais voilà. C'est des petits groupes. En général, on tourne autour de 5-6 personnes. Et ouais, c'est un moment de partage très, très intense aussi.
0: Allez, je fais un petit récap. Donc d'abord, les auditions des élèves de l'école qui se tiendront le 24 juin. Le concert avec le duo Gibanov, ce sera le samedi 27 juin. C'est à l'auditorium des Ateliers des Arts. Et puis donc, bien sûr, le stage de théâtre lecture, on l'a dit, du 26 au 28 juin. On vous remercie, Brigitte Garcy.
1: Merci, Lorient.

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3: On vous donne l'heure, il est 20h.
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7: 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C'est une opportunité à ne pas manquer si vous êtes près de Carbonne. La place du TAF se tiendra ce vendredi 19 juin au Centre socio-culturel du Bois de Castres de Carbonne. C'est organisé par France Travail et le Conseil régional Occitanie. Une dizaine d'entreprises seront présentes pour recruter en direct et parler de leur métier. Il y aura aussi la présence d'organismes de formation. C'est à ne pas manquer ce vendredi 19 juin de 13h à 17h au Centre socio-culturel du Bois de Castres de Carbonne. C'est l'agence d'emploi Au Boulot à Caser qui recherche 2 monteurs réseau à partir de juillet sur le secteur de Caser. C'est pour une longue mission avec une possibilité d'évolution vers un CDI. Vous travaillerez sur ligne basse, moyenne et haute tension, aussi bien en aérien qu'en souterrain, pour eh bien, garantir la fourniture d'électricité et le raccordement des réseaux usagers. Je rappelle que c'est l'agence d'emploi Au Boulot de Caser qui recrute en ce moment. Pour plus de renseignements, vous allez sur le site internet au-boulot.com.
8: Et si vous aussi vous cherchez un emploi ou que vous avez un emploi à proposer, envoyez-nous vos annonces en allant sur notre site internet radiogalaxie31.com, rubrique annoncer. C'est avec grand plaisir que nous les diffuserons. Merci de votre fidélité. Je vous dis à très vite.
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1: Bonsoir à toutes et tous. Ce soir et la nuit prochaine, les nuages orageux formés sur les sommets pyrénéens lâchent quelques ondées, mais sans toucher la plaine. Avec l'établissement d'un petit vent d'automne, le mercure ne descend pas sous les 20 degrés, sauf dans les vallées du Comminges et du Couserans avec 17 à 19 degrés. Jeudi 18 juin, la masse d'air continue de se réchauffer, avec un ciel clair et un soleil dominant. Les températures montent autour de 35 degrés, avec des pointes locales à 36 ou 37 degrés. Les températures les plus élevées pour cette journée sont attendues plus à l'ouest, sur le Gers et les Landes, où on va frôler les 40 degrés. Le vent est orienté au secteur sud-est, avec du vent d'automne modéré. Bonne soirée à toutes et tous.
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1: Hello, magnifique vous! 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
1: J'ai pas tout compris. Est-ce qu'on pourra répéter ce qu'on attend de moi? Non, j'ai dû être distrait, j'ai rien vu passer. J'ai pas loupé, je sais pas, un signe du ciel ou du destin? Quelque chose qui disait, c'est par là, t'inquiète, tout va bien. Enfin, vous comprenez, je dis ce qui me vient, ça peut tout aussi bien ressembler à un dictionnaire ou un panneau publicitaire. Un truc céleste qui brille, quoi. Parce que ça devient urgent, là. J'ai besoin d'air. Et je trouve pas comment ouvrir les fenêtres à l'univers, putain. Me faites pas croire que je suis le seul avec ce truc mélancolique qui grogne sur le palier, qui bouffe dans mon assiette et qui pisse sur les fleurs quand je vais me promener. En plus, je crois que c'est pas le mien. On a dû me le prêter et il est pas à ma taille, j'ai l'air d'un con. Je flotte dedans comme un enfant qui porte le pull de ses darons, c'est pour ça. Je crois qu'on a dû se gourer au service des solitudes. Ils ont cru que j'étais deux, les numéros étaient collés, c'est pas grave. Mais si on pouvait m'indiquer où ça se balance, le mal d'exister qu'on a en trop. Un service client, peut-être même un numéro. Allez, passez-moi le délégué, le responsable, le manager. J'ai deux, trois trucs à lui dire. Y'a combien de cœurs sur répondeur ?

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1: Attendez, attendez, comment ça je peux pas faire demi-tour? Non, j'ai pas reçu l'info, non. Faut quoi, un visa? Un vaccin contre la nostalgie pour revenir sur ses pas? Parce que j'en reviens de là-bas, en fait, c'est là où j'ai grandi. L'avenir, je connais pas, je suis venu ici en touriste pour visiter. Ah, c'est super, bravo. Un peu triste la déco, mais je vous laisse gérer. Comment ça, sortie définitive? C'est ma vie ou un vigile de fin de soirée? Laissez-moi passer. Vous comprenez pas? J'ai plein de potes de l'autre côté. Un tas de projets que je me suis juré de retrouver quand mon sac serait moins lourd. J'ai des espoirs, même des premiers amours. Laissez-moi les prévenir. Au moins leur dire que je reviendrai pas. Je suis parti comme si j'allais fumer une clope. J'avais pas vu le panneau stop, je vous jure. J'aurais su, j'aurais ralenti l'allure. Je serais resté 5 minutes de plus. J'aurais loupé mon arrêt de bus. J'aurais dit je t'aime plus fort et j'aurais fait plus d'efforts, je sais pas. J'aurais tendu les bras comme mon père ne faisait pas. J'aurais pris plus de souvenirs. J'aurais eu moins envie de partir. J'aurais décroché son appel. Quelque part dans le passé, il y a ma grand-mère qui est sans nouvelles.

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3: Bonjour, bonsoir et bienvenue sur RFI, Radio France Internationale. Il est minuit exactement ici à Paris, 22h en temps universel et c'est l'heure de l'info sur la radio du monde.
4: Jérôme Bastion.
3: Au sommaire de cette édition, il y a eu un effet Évian, se félicite le président Macron à l'issue de 3 jours de sommet du G7 sur les rives du lac Léman, qui entérine une promesse de soutien à l'Ukraine par Donald Trump. Les dirigeants saluent également l'accord avec l'Iran, dont le texte commence à être révélé à Washington. De nouvelles violences en Cisjordanie occupée, où des colons israéliens ont mis le feu à 2 mosquées. L'armée israélienne dit condamner fermement. Après 60 ans d'occupation illégale, les agressions s'intensifient et se radicalisent à un rythme record, selon l'ONU. Les nouvelles technologies techniques génomiques ou NGT approuvées par le Parlement européen ce mercredi, elles ont pour but de rendre l'agriculture plus résiliente à la sécheresse ou aux maladies, mais les oppositions sont nombreuses face à cette technologie. Et puis nous parlerons bien sûr football avec une journée du mondial riche en rebondissements. Nous irons à Dallas pour la confrontation entre Angleterre et Croatie. Des colons israéliens mettent le feu à des mosquées en Cisjordanie occupées, 2 mosquées exactement, selon des responsables palestiniens dans les villages de Jijiliya et de Al-Mazra Al-Noubani. L'armée israélienne, qui occupe la Cisjordanie depuis près de 60 ans, dit condamner fermement les incidents de ce type, mais le gouvernement israélien ne cesse de favoriser la colonisation de la Cisjordanie, illégale, vous le savez, selon le droit international. La Cisjordanie, où vivent plus d'un 500 000 d'Israéliens et où les attaques de colons se multiplient. Nicolas Roca.
5: Sur les réseaux sociaux, les images montrent un large panache de fumée noire s'échapper de la mosquée du village de Jijiliya, au nord de Ramallah. Vengeance, en avant, la nuit des mosquées ont été graffées en hébreu sur les murs, ou encore salut des jeunes des collines, du nom de ce groupe de colons extrémistes. L'incendie aurait été lancé au milieu de la nuit dans la salle d'ablution de la mosquée, avant d'être maîtrisé par la défense civile palestinienne. À moins de 10 km de là, un autre départ de feu a eu lieu dans le village d'Al-Mazra, à Noubani. Un groupe de colons aurait lancé un cocktail Molotov sur la mosquée avant de prendre la fuite. Selon le témoignage du maire recueilli par l'AFP, il s'agirait d'une première attaque sur le site religieux après des dégradations de maisons et d'installations agricoles. Alors que la violence et les crimes commis par les colons ont grimpé en flèche ces dernières années, la justice israélienne semble inactive. Depuis 2020, aucun colon responsable de morts de civils palestiniens n'a été condamné à de la prison ferme.
3: Nicolas Roca. Et l'ONU, je vous le disais en titre, note une moyenne de 6 attaques par jour, entraînant victimes et dégâts dans la population de Cisjordanie. La fin du sommet du G7, les dirigeants des 7 pays les plus industrialisés n'ont pu que constater le manque de volonté de Moscou de faire la paix en Ukraine. En revanche, Emmanuel Macron s'est félicité d'un changement très profond et d'une volonté commune d'avancer dans le soutien à Kiev, et particulièrement du côté américain, puisque le président Trump, qui a évoqué une discussion productive, s'est engagé à renforcer les capacités de défense de l'Ukraine en produisant sur place des missiles de longue portée. Le chef de l'État français, qui recevait Donald Trump au château de Versailles ce mercredi soir, comme pour mieux le flatter, Versailles, ce n'est pas du plaqué or, c'est du lourd, avait-il commenté mardi. Il aura eu droit à une visite de la Galerie des Glaces, un concert dans la chapelle royale avant un dîner servi dans la galerie basse en présence d'une 30aine d'invités. Et même si l'opposition française reproche au président Macron cette réception en grande pompe et le dispositif de sécurité qui va avec, Emmanuel Macron a assumé son invitation. Écoutez-le.
6: N'ayons pas honte de ce que nous sommes. Versailles est un instrument diplomatique et un instrument de puissance. Et vous savez quoi? Je l'ai utilisé dès juin 2017. Ah, il y a eu des choses qu'on a obtenues. Puis après, ça s'est pas aussi bien passé que ça avec le président que j'ai accueilli en juin 2017. En tout cas, je l'assume totalement. Parce qu'à chaque fois, en tenant une position de fermeté, ou en réengageant et en accueillant avec chaleur, je défends les intérêts de mon pays. C'est ça ce qui compte. Et quand je défends les intérêts de notre pays, de la France, j'ai à cœur de le faire en accueillant bien les gens, en faisant en sorte qu'ils soient bienveillants avec nous et que derrière, ils prennent les bonnes décisions pour nous. Je crois que c'est ce que les Français attendent de moi. Et au fond, je suis comme les Bleus. Que je joue à l'extérieur ou à domicile, mon but, c'est de marquer des buts. Voilà. Et quand j'accueille des équipes, j'essaie de bien les accueillir.
3: C'était donc le président Emmanuel Macron au micro RFI de Charlotte Hurien-Tomaka. À noter que dans l'est de l'Ukraine occupée, deux attaques des forces ukrainiennes ont fait deux morts selon les autorités locales russes. RFI, minuit, bientôt 6 minutes ici à Paris, 22h, bientôt 6 minutes en temps universel. Le Parlement européen a donné son feu vert à l'utilisation de certaines nouvelles techniques dans l'agriculture, les NGT, ces outils qui permettent de modifier le génome d'une plante sans y ajouter de gènes étrangers, contrairement aux OGM classiques. Alors pour leurs défenseurs, c'est une réponse aux défis climatiques. Le texte était notamment soutenu par des producteurs de bananes aux Antilles, confronté à un champignon destructeur. Mais les opposants redoutent, eux, une agriculture plus dépendante des brevets et surtout un manque de transparence pour les consommateurs. Sofia Katsenkova est au Parlement européen à Strasbourg.
7: Des plantes qui résistent mieux à la sécheresse, aux virus ou aux champignons, c'est la promesse des nouvelles techniques génomiques surnommées les NGT. Pour la droite et le centre, ces techniques sont devenues indispensables face au changement climatique. Céline Imard, eurodéputée de droite.
8: Ces NGT vont nous permettre de répondre aux besoins des agriculteurs et de répondre aux attentes de la société.
7: Mais une question inquiète, celle des brevets. La crainte, c'est qu'ils donnent trop de pouvoir aux grands groupes en obligeant les agriculteurs à payer pour utiliser ces NGT. Pascal Canfin du groupe de centre-droite Renew défend le texte.
9: Si on veut qu'il y ait des entreprises qui innovent, qui créent ces nouvelles semences, il faut bien qu'on protège leur innovation et qu'elles gagnent un petit peu d'argent. Donc c'est normal qu'il y ait des brevets.
7: À gauche, ce vote est perçu comme une victoire des grandes entreprises. Christophe Clergeau du groupe socialiste et démocrate.
10: Le Parlement s'est couché devant les multinationales qui vont faire main basse sur les plantes et qui vont mettre sous tutelle l'agriculture européenne.
7: Les ONG et la gauche s'inquiètent aussi du manque de transparence. Les semences NGT devront être signalées aux agriculteurs, mais les produits finaux ne seront pas forcément étiquetés pour les consommateurs. Manon Aubry, eurodéputée de gauche.
11: Le pire dans tout ça, c'est le faire sans aucune information du consommateur, puisque ça pourrait être utilisé, consommé, sans que le consommateur le sache.
7: Ces nouveaux aliments ne devraient pas arriver tout de suite dans vos assiettes, entre les essais, les autorisations et la commercialisation. Il faudra encore attendre plusieurs années.
3: Un récit signé Sofia Katsenkova, envoyée spéciale de RFI à Strasbourg. Une page de football maintenant, comme promis, parmi les dernières équipes à entrer dans cette compétition, cette Coupe du Monde 2026, 23e du nom. Attardons-nous sur la rencontre Angleterre-Croatie qui vient de se terminer à l'AT&T Stadium d'Arlington, où nous retrouvons Thomas de Saint-Léger. Et vous avez assisté à un choc qui a tenu toutes ses promesses entre les deux équipes européenne, Thomas.
12: Ah oui, Jérôme, sans doute le plus beau match depuis le début de ce tournoi, et à l'arrivée une victoire de l'Angleterre 4-2 face à la Croatie, troisième de l'édition précédente, finaliste malheureuse en Russie 4 ans plus tôt, un sacré morceau donc. Mais les Anglais avaient entamé ce match par le bon bout avec un but sur pénalty dès la 11e minute de l'inévitable Harry Kane, bien sûr, qui s'y est repris à deux fois, le premier tir ayant été arrêté, mais l'arbitre français Clément Turpin a jugé que le gardien croate était sorti un petit peu tôt, et la deuxième tentative d'Harry Kane fut la bonne. Les Croates égalisèrent ensuite par Baturina à la conclusion d'un superbe mouvement collectif, et c'est bien sûr Harry Kane, encore lui, qui a redonné l'avantage aux Anglais d'une tête piquée sur corner. Les États-Unis sont prévenus, l'ouragan Harry Kane, on a vu ce jeu de mots en tribune, est arrivé sur le territoire américain. 2-1 pour les Anglais à la pause, et non, puisque juste avant le retour au vestiaire, Moussa égalise pour les Croates, encore à la suite d'un superbe mouvement collectif. Mais au retour des vestiaires, c'est Jude Bellingham qui donne l'avantage aux Anglais après un rush depuis le côté droit du joueur du Real Madrid. 3-2 à ce moment-là, les Anglais poussent pour le 4-2, des parades miraculeuses de Livakovic, le gardien. Les Croates, à leur tour, se lancent à l'abordage et ils vont le payer puisqu'en contre, Marcus Rashford permet à l'Angleterre de mener.
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3: Bonjour les filles, bonjour les garçons, bienvenue sur le Funk Anthology. Vous écoutez DJ Vibe comme chaque semaine de Classic 2 Very Rare Records.

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G-Vibe, la collection à portée de main à l'instant, album de la semaine, MCA Records, Jody Watley. À suivre sur le meilleur du son des années 80, le Robert White, et tout de suite, Doris Guy.

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l'album de la semaine sur le Funk Anthology, Jody Watley. Il est temps de se quitter, on se retrouve la semaine prochaine pour de nouvelles aventures. Salut à tous!

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0: Bonjour à vous, bonjour à ceux qui nous rejoignent maintenant sur le 98.5 FM, la radio qui va de Toulouse jusqu'au pied des Pyrénées, mais même au-delà. Et nous allons aller à Gouttevernisse, parce que se produit le GMB, Gouttevernisse Music Band. Et j'ai avec moi ici dans nos studios de Rieux-Volvestre son leader, Bernard Delcroix. Bernard Delcroix, bonjour.
1: Monsieur Verrier, bonjour. Bonjour Radio Galaxy, bonjour à tous nos amis du Volvestre et d'ailleurs.
0: GMB, Gouttevernisse Music Band, Bernard, c'est quoi l'origine?
1: Le Gouttevernisse Music Band, l'origine, c'est une petite formation musicale que j'ai créée parce que j'avais envie de chanter, de faire chanter les autres. Et dès que je me suis retrouvé à la retraite, je me dis, tu vas pas rester croupir dans ton canapé et tu vas bouger. Donc, j'ai créé cette association de musique et je m'y tiens depuis, on essaye de faire des choses sympas.
0: C'est essentiellement